Vous venez d'entendre des pièces vocales et instrumentales tirées de The Fairy Queen de Henri Purcell, interprétées par l'ensemble Le Concert de l'Hôtel-Dieu, dirigé par Franck-Emmanuel Comte. Nous restons en leur compagnie pour une suite en ré, dans laquelle vous entendrez, entre autres, le très joli prélude des oiseaux.

Après cette suite en ré, avec des extraits d'opéra de Henri Purcell, voici maintenant une suite en la, avec des pièces instrumentales et des pièces vocales, en solo ou duo, tirées de The Fairy Queen ou de The Tempest. Et ce sont toujours les interprètes du concert de l'Hôtel-Dieu qui nous emmènent dans cette belle musique.

Pour terminer notre émission, nous restons en compagnie de l'ensemble Le Concert de l'Hôtel Dieu pour une dernière suite en do où alterneront pièces vocales ou instrumentales de Henri Purcell.

0: Voilà, j'espère que vous avez bien réussi à vous imaginer dans un salon anglais du XVIIe siècle en train d'écouter ces belles musiques de Henri Purcell tirées des opéras qui ont réuni souvent Henri Purcell et William Shakespeare. Ces pièces étaient interprétées par l'ensemble Le Concert de l'Hôtel-Dieu qui est composé de Marie Venant, soprano, et Christophe Basca, contre-ténor, François Costa et Béatrice Linon au violon, Lucille Perret et Mathieu Berthaud aux flûtes, Marie-Liès Barraud, alto, Annabelle Louis, violoncelle, Étienne Galetier, théorbe et guitare, Franck-Emmanuel Comte, clavecin, orgue et direction. Au revoir et à bientôt.
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2: Lemuel. Lemuel, c'est un mot composé qui veut dire voué à Dieu. Et donc, si une maman donne ce nom à son fils, c'est qu'elle a vraiment la foi, qu'elle croit en Dieu, qu'elle espère que Dieu va diriger et embellir la vie de ce fils à qui elle vient de donner le jour. Ce Lemuel est connu comme un roi. Ce n'était pas un Israélite, en tout cas, il n'a pas régné sur Israël. Mais c'est intéressant de découvrir que ce n'est pas un ennemi d'Israël. C'est un roi dont on ne sait où, mais qui est pourtant un des auteurs d'un texte de la Bible. En effet, dans le livre des Proverbes, dont on nous dit qu'il a été rassemblé par le roi Salomon, et peut-être certaines parties plus tard par le roi Ézéchias, on a des écrits d'étrangers au peuple d'Israël, dont, entre autres, un petit texte au chapitre 31 qui a été écrit par Lemuel. Or, ce roi Lemuel, qu'est-ce qu'il dit? Eh bien, il donne des conseils qu'il a reçu lui-même de sa propre mère. Et ses conseils sont relativement simples. Il dit d'abord qu'il doit se méfier des femmes pour ne pas se laisser détourner de ses responsabilités, parce que d'autres rois ont vu leur propre règne gâché par leur amour des femmes. Alors c'est vrai que il y a toutes sortes de relations qu'on peut construire avec des femmes, mais il y a bien des hommes politiques de notre temps qui feraient bien de mettre en pratique ce type de conseils. Mais il ne s'arrête pas là. Il donne aussi des conseils vis-à-vis des boissons alcoolisées. Il recommande aux rois et aux responsables politiques de s'en abstenir, en disant que les boissons alcoolisées, c'est bon pour ceux qui souffrent, pour ceux qui sont du petit peuple et qui n'arrivent pas à sortir de leur misère ou de leur souffrance, et que l'alcool leur permettra d'oublier leur malheur et de les supporter ainsi. Tandis que les rois doivent rester clairvoyants, avoir la maîtrise de leur propre cerveau et des décisions qu'ils prennent pour pouvoir faire régner l'équité, la justice, mais aussi pour pouvoir instituer des moyens de vivre en société qui permettent aux plus pauvres de s'en sortir et de trouver un équilibre de vie, une satisfaction, un bien-être digne de l'être humain. Les conseils de Lemuel sont certainement des conseils sages que nos hommes politiques d'aujourd'hui feraient bien de mettre en pratique, mais peut-être pas seulement les pères de famille et les autres qui sont tentés d'aller voir chez les autres femmes que la leur, ou qui sont tentés de se laisser griser par l'alcool, feraient bien aussi d'en prendre bonne note. Alors, Lemuel, voué à Dieu, eh bien, vous retrouverez son petit texte biblique dans le livre des Proverbes au chapitre 31.
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2: Bonjour à tous, j'espère que vous allez bien, que vous avez passé une très très bonne semaine. Aujourd'hui, on va aborder le sujet de la signification de la croix. Et on va voir ça avec le pasteur Philippe Leduc. Comment vas-tu, Philippe ?
3: Bonjour, ça va bien, et toi ?
2: Ça va ? Et avec le pasteur Pascal Rodet. Comment vas-tu, Pascal ?
4: Ben, très bien, ma foi, merci.
2: Bien.
4: Et toi aussi ?
2: Beau temps, vous profitez tous les deux ?
4: On essaye.
2: D'accord. Alors, la signification de la croix. On va parler aussi de, je vais pas dire discrimination parce que je trouve que le mot est un peu fort, mais peut-être de différence. Quand j'étais un peu plus jeune, je ne vais pas dire il y a de combien de temps, mais quand j'étais un peu plus jeune, j'ai fait du chantier, j'étais responsable de chantier, et c'est vrai que sur les chantiers, les gens sont placés par catégorie, souvent, et ils se rassemblent pas beaucoup. Le couvreur mange avec le couvreur, le peintre mange avec le peintre. Chaque corps d'État ne se rassemble pas spécialement. Et comme vous le savez tous, j'aime bien manger, j'aime bien préparer un bon repas. Hein, Philippe, t'es bien au courant. Hein, voilà. Et j'avais décidé de créer une petite cohésion d'équipe autour d'un repas. Et arrive à un moment donné, à la fin du chantier, ils s'entendaient tellement bien, il y avait une telle cohésion que quand on a dû faire lever les réserves et faire les réserves, c'était magnifique, c'était des chantiers magnifiques. Les gens s'entendaient vraiment très bien. Et là, on va voir, est-ce que aujourd'hui, il y a des différences qui se font entre les chrétiens, les non-chrétiens? Et du coup, Philippe, je vais te demander, si ça ne te dérange pas, de me lire Jean 17, mais à la fin du verset 11, s'il te plaît.
3: Oui, donc c'est Jésus qui prie son Père et qui dit « Ainsi ils seront un, comme toi et moi nous sommes un ».
2: C'est beau, ça veut dire que tout le monde ne forme plus qu'un seul corps, c'est ça ?
3: Voilà, et comme tu parlais tout à l'heure de différentes catégories, ici on a dans cette prière de Jésus un accent qui est mis sur le fait que le fait de s'approcher de Dieu fait que ces catégories, ces différences-là, peu à peu sont effacées. Et là, il parle d'unité. C'est quand même un mot très fort. C'est pas simplement on est un petit peu plus proche. Non, on forme qu'un, une entité. Alors ça peut faire un peu peur, mais voilà, c'est qu'est-ce qui nous unit aujourd'hui ? Qu'est-ce qui fait qu'on aime être ensemble ? Eh bien là, on a Jésus qui dit. Grâce à moi, eh bien, ils vont former qu'une seule entité.
2: Est-ce qu'on pourrait partir du principe qu'un foyer, c'est une entité ? Une famille, c'est une entité ? Une église forme une entité ?
3: C'est ça qui est particulier. On a des fois des mots qui forment, on dit un couple, mais un couple, c'est deux personnes.
2: Oui.
3: Voilà, en effet, une famille, mais qui est composée de plusieurs éléments. Donc c'est vrai que cette unité-là, de la même manière, il y a plusieurs individus qui forment qu'un. C'est pas pour ça qu'ils perdent leur identité, parce que ça peut faire peur aussi de perdre son identité.
2: Souvent, comme les jumeaux, par exemple.
3: C'est pas le cas ici, hein, mais c'est qu'on trouve un point commun qui nous réunit et qui fait la force du coup de cela, du groupe.
2: Et Pascal, est-ce que tu penses que à cette époque-là, la société était très discriminante ou un petit peu moins qu'aujourd'hui ?
4: Il y avait comme dans toute société, à toute époque, des séparations. Oui. Hein, il y a ceux qui sont différents de moi. C'est la grande habitude de l'être humain. Dès qu'il y a une différence, on a tendance à s'écarter, à partir, à faire bloc avec ceux qui ont les mêmes...
2: ceux qui nous ressemblent.
4: Ceux qui nous ressemblent. C'est un peu la problématique, y compris aussi à l'époque de Paul, et en particulier dans les Éphésiens, il y a la même chose ici.
2: Je le vois chez les jeunes, je pense que tous les deux vous avez fait la jeunesse, hein, et quand les jeunes partent quelque part, souvent le premier réflexe, c'est d'aller dans des quartiers où on parle, si par exemple moi je pars à Londres, j'aime bien me retrouver dans un quartier où on parle français, et pourtant l'objectif c'est pouvoir se mélanger aux autres.
4: C'est ça, et c'est très souvent aussi malgré nous parfois, parce que c'est vrai, c'est sécurisant, donc en effet on va toujours vers les personnes avec qui on se sent bien, on a la même langue, on parle de

0: notre époque, les différences essayent de s'estomper un petit peu, mais c'est vrai qu'à l'époque de Jésus, se trouver avec une femme, si on est homme, c'était très, très mal vu, hein. Il y avait en effet cette grande séparation qui fait que les femmes avaient un statut déjà beaucoup plus faible que les hommes, et donc ils n'avaient pas les mêmes droits. Et donc ça marque une société, ça. Parce qu'on agit différemment, on se comporte différemment. Et Jésus, comme dans beaucoup d'endroits, hein, il va un peu casser ces codes-là. Et il va oser parler à des femmes, se trouver avec elles. Et il va être mal vu pour ça.
1: Et avec les croyants et les non-croyants à l'époque?
2: Ah, c'est la même chose. Encore à la rigueur, entre croyants polythéistes, d'ailleurs avec croyants dans plusieurs dieux, les uns et les autres arrivaient à se retrouver, même si parfois, moi je suis plutôt de telle déesse, ou moi je crois plutôt à tel dieu. Ça existait, mais ça existait aussi juifs et grecs d'un côté, c'est-à-dire juifs qui croient en Dieu unique, et les autres qui croient à plusieurs dieux. Ça a toujours existé, ça aussi, oui.
1: Et est-ce que les classes sociales se mélangeaient ?
0: Ah non, par définition, si on parle de classe, c'est chacun dans sa case. Hein. Et donc les mélanges, c'est très rare, c'est mal vu, c'est très compliqué de casser les codes. Hein. Mais encore aujourd'hui, hein, on est facilement mis avec une étiquette sur le front, et pour passer d'une zone à l'autre, il faut beaucoup d'efforts. On n'est pas toujours bien accueilli là où on va. À l'époque, c'était pareil. C'était pareil.
2: Même si ça restait quand même un lieu social très multiculturel quand même, puisque grâce aux Grecs et aux Romains et au commerce qu'il y avait derrière, il y avait énormément de mélanges culturels. Mais encore une fois, c'est l'exemple que tu disais. Tel endroit, je vais à Éphèse, je connais qu'il y a les mêmes personnes d'origine, donc je vais y aller.
1: C'est ça. Et en fait, si je reprends tout ça, avec la société d'aujourd'hui, j'ai l'impression qu'on est encore un petit peu dans le même bain, non ? Il y a toujours des classes sociales, il y a toujours des gens qui ne se mélangent pas, il y a toujours, malheureusement, de nos jours, il y a encore des femmes qui ne trouvent pas forcément leur place, dans toutes les sociétés, hein, à tous les niveaux. Et j'ai l'impression que, oui, il y a eu la croix, et il a donné sa vie pour nous, mais comme si nous, on faisait de la résistance, on n'avait pas trop envie d'avancer.
2: Et je crois que ça reste un combat, hein, même pour un chrétien, qui est, par essence même, par le fait de croire en Dieu qui a uni tout le monde, il y a l'humain derrière qui fait que je me sens bien avec telle personne, mais pas forcément avec telle autre. Et ça, il faut avoir la force, et le voir surtout, pour dire « bon, non, ça, je peux pas ». Il faut que je me force à aller voir l'autre.
1: Du coup, pour rebondir dessus, est-ce que tu peux me lire Éphésiens 2, versets 12 à 16, s'il te plaît, Pascal ?
2: Vous étiez sans Messie, vous n'aviez aucun droit dans le peuple d'Israël. La promesse faite par Dieu dans ses alliances avec son peuple n'était pas pour vous. Vous étiez sans espérance et sans Dieu dans le monde. Mais maintenant, dans le Christ Jésus, vous qui étiez loin, vous êtes devenus proches par le sang du Christ. Oui, c'est lui qui est notre paix. Avec les Juifs et les non-Juifs, il a fait un seul peuple. En donnant sa vie sur la croix, le Christ a détruit le mur de haine qui les séparait. Il a enlevé toute valeur à la loi de Moïse, à ses commandements et à ses règles. Alors, avec les Juifs et les non-Juifs, le Christ a créé un seul peuple nouveau en union avec lui, et ainsi il a fait la paix entre eux.
1: C'est fort. C'est pour le coup, enfin, pour moi personnellement, je me dis donc, il est venu et il a dit rassemblez-vous tous ensemble et vous allez avancer de façon beaucoup plus. Pour aller plus loin, je pense.
2: Alors, c'est vraiment pour aller plus loin, puisque dans le texte, justement, Paul précise bien, il fait la comparaison quelque part. Oui, les Juifs avaient une promesse, ils sont le peuple élu de Dieu, donc Dieu est là pour eux et il va les sauver. Mais ce n'était pas donné aux non-Juifs. Et donc, la promesse a continué avec la mort du Christ. Parce que le Christ est venu non pas uniquement pour les Juifs,

0: il est venu forcément pour les Juifs, entre autres, mais pas que. Il est aussi venu pour tous les autres. Et c'est ce qui fait la différence. Et c'est ce qui fait cette union, justement.
1: Philippe, en quoi la venue du Christ appuie le fait que ce soit... Pour moi, ce n'est pas qu'une histoire de Juifs, non-Juifs. J'ai l'impression qu'il est venu pour tout le monde, pour toutes les personnes qui ont décidé de l'accepter. Même si le texte précise...
2: Oui, et l'allusion au mot paix, hein, qui est dans le texte, oui, qui est là, hein, sous-entend qu'en effet, quand il y a des trop grandes différences entre les peuples, ils ont tendance à s'affronter. Parce qu'on a toujours l'impression que nous, on est meilleurs que les autres, qu'on a des meilleures idées, et donc les conflits peuvent régner facilement là. Hein. Et donc quand Christ vient, on nous parle de proximité, on va se rapprocher, non pas pour se combattre, mais pour s'unir et avoir un but commun, et en l'occurrence ici, un Dieu en commun, qui fait que cette foi nous rapproche. Donc la bonne nouvelle, elle est là. Peut-être certains ont un petit peu peur du mot « unité », oui, parce qu'on confond l'unité et l'uniformité, mais là, c'est vraiment une unité dans le beau sens du terme, c'est-à-dire qu'on va tous ensemble, d'un même cœur, avec la même foi, la même force, avancer dans une même direction, avec comme chef, comme guide, Dieu qui veut notre bien. Et c'est pour ça que c'est ce qu'on appelle une bonne nouvelle.
1: Je discutais avec une personne qui travaille justement chez ADRA et qui m'expliquait que l'unité et la force d'ADRA, c'est qu'en fait, ils ne sont pas portés sur une religion ou autre ou une personne. Leur but, c'est d'aider toutes les personnes dans le monde. Je trouve ça bien, c'est-à-dire qu'ils ont forcément leur croyance, mais ils veulent créer une seule unité pour aider, quelle qu'en soit la personne, qu'elle se trouve à Paris ou à Londres ou dans un endroit où les personnes sont en détresse. On peut parler d'unité pour ça?
2: Oui,
1: ou...
2: ils vont dans le sens que le Christ, c'était son même action, il ne demandait pas à la personne d'où tu viens, qu'est-ce que tu crois, d'où tu viens,
1: ça. C'est ça.
2: Il n'y avait pas tout un questionnaire avant. Hein.
1: C'est
2: non,
1: ça.
2: Christ allait vers les gens, il voyait leurs besoins et il faisait ce qu'il y avait à faire. Et de la même manière, donc tu parles d'ADRA, qui en effet ne fait pas de distinction. Donc on est dans la même optique que ça.
0: Mais je pense aussi qu'il y a, au-delà de la souffrance ou des besoins matériels que ADRA soutient ou aide, il y a aussi toutes ces différences de par les actions qu'on a eues.
1: Oui.
0: Dans la famille, moi, j'ai mon frère ou ma sœur, il m'a fait un coup tordu, je ne veux plus en entendre parler. Franchement, là, c'est le summum, là, je ne veux plus rien, c'est vraiment méchant ce qu'il a fait. Et du coup, forcément, j'ai une image de lui où il y a une séparation. Il y a lui et moi d'un côté, chacun de son côté.
1: – On casse l'unité.
0: – Et là, on casse l'unité. Mais ce qui fait la différence avec le texte ici, justement, comme disait Philippe, Dieu appelle à la paix. Ok, réconciliez-vous, voyez autrement. Dites-vous que mon frère, ma sœur, avec qui j'ai un problème, dis-toi, bon, ok, il y a peut-être eu un mal donne. Il t'a peut-être maltraité. Ok, bah, réconciliez-vous.
1: Une vraie réconciliation.
0: Une vraie réconciliation, bien sûr. Une réconciliation qui passe justement par la croix, par ce sacrifice que Jésus a fait, parce que, ben, oui, on est tous fautifs, on a tous... des choses à se reprocher, oui, de par le mal que j'ai pu faire, ben j'ai peut-être fait la séparation avec d'autres. Donc il faut peut-être que je me remette en question en me disant, ben, ok, alors, tu crois en Dieu ou pas? Et tu crois en son sacrifice ou pas? Tu crois en la croix qu'il a, sur laquelle il est mort ou pas? Et là, il y a des tas de questions qui se posent.
2: Et ça demande de l'humilité, justement. Hein, donc oui, d'accepter, de reconnaître qu'on est faible, qu'on n'a pas toujours raison, et que parfois aussi l'autre a raison. Et ça, se remettre en question, hein, c'est essentiel. Hein.
1: Se remettre en question.
0: Et c'est dans ce sens-là, avec le texte d'Éphésiens, où en effet, on retrouve cette unité. Retrouver. Il n'y a plus ni juif ni grec, parce que le sacrifice, il est pour tout le monde. Donc réconciliez-vous.
1: Et en fait, tu as dit quelque chose qui est très important. Peut-être que la personne qui a blessé l'autre a fait quelque chose de grave, mais l'autre fait aussi quelque chose de grave quand il refuse cette unité. Hein.
0: Il y a quelque part une coupure qu'il fait lui-même. Je ne dis pas que c'est facile, hein, mais le fait de ne pas vouloir essayer de raccorder les morceaux, on va dire, mm-hmm. Parce que c'est lui qui m'a fait du mal, ok. Mais là, tu te coupes de quelque chose. Alors, est-ce que tu peux avoir assez, pour reprendre ce que disait Philippe,
1: D'humilité
0: pour dire, ok, il m'a fait souffrir, mais est-ce que lui ne souffre pas en ce moment? Est-ce que je peux mettre de côté ma souffrance et d'essayer de trouver la paix? Et c'est qu'un bénéfice aussi pour moi, hein.
1: Bien sûr.
0: Parce que si je garde cette souffrance, je me fais mal à moi-même.
1: En tout cas, le sang versé sur cette croix n'a pas été versé pour rien. Je vous remercie d'avoir partagé ce moment avec nous. Merci beaucoup, Pascal.
0: Merci.
1: Merci beaucoup, Philippe. Je vous souhaite de passer une excellente semaine et de bien profiter du beau temps. Merci à tous, au revoir.

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1: Une minute pour chaque jour. L'enfant, dans le ventre de sa mère, bien avant sa naissance, mène déjà sa petite vie, bouge, entend, réagit. Accordons-lui encore ce qu'en réalité il n'a pas. Imaginons-le capable de réfléchir et de poser des questions. Par exemple, cet enfant dans le sein de sa mère, s'il demandait « Est-ce que j'ai une mère ? Et si j'en ai une, est-ce que je peux la voir ?» On serait obligé de lui répondre « Tu as une mère, mais impossible de te la montrer, c'est elle qui te porte. » Nous sommes un peu dans la même situation, étant dans le monde, quand nous demandons « Y a-t-il un Dieu ? Et s'il y en a un, est-ce que je peux le voir ?» Si grand qu'on imagine le monde ne contient pas Dieu. C'est Dieu qui le contient, qui le porte, comme une mère porte son enfant. Et c'est ainsi que nous sommes en lui, sans pourtant rien voir de lui. Mais de même que la naissance met un beau jour l'enfant en présence de sa mère, c'est une naissance aussi, à travers la mort, qui nous mettra un jour en présence de Dieu. Alors, nous le verrons face à face.

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2: À propos, saviez-vous qu'un besoin, ça s'exprime en demande ? Apprendre à reconnaître ses besoins en fonction des situations de vie auxquelles nous sommes confrontés est essentiel. Plus nous l'apprenons tôt, mieux nous saurons comprendre nos émotions et ce qu'elles veulent nous dire de nous-mêmes à un moment donné. Le comprendre, le savoir, permet de dire ce qui me gêne, m'attriste, me réjouit, me met en colère ou me blesse. Étant en capacité de comprendre la raison de cette réaction, l'enfant ou le jeune, tout comme l'adulte d'ailleurs, peut exprimer clairement son besoin et, si nécessaire, faire une demande à l'autre. Lorsque le besoin est satisfait ou tout au moins cerné, on se sent calme et détendu. On peut alors agir correctement. Qu'est-ce qu'agir correctement dans une situation qui nous a déstabilisés ? Eh bien, c'est pouvoir agir selon trois étapes. La première, expliquer clairement et sans jugement ou reproche ce qu'il se passe pour soi. Quand j'entends que, quand je vois que, je me sens, je me ressens. La deuxième étape, partager son besoin. Je me sens parce que j'ai besoin de. J'aimerais. Et enfin, la troisième étape, faire une demande de manière positive, claire et sans exigence. Est-ce OK pour toi de. Serais-tu d'accord pour. Aider nos enfants et nos jeunes, ainsi que nous-mêmes, à comprendre le mécanisme émotionnel qui se passe en eux permet de les faire grandir émotionnellement. Cela demande du temps, car le cerveau mature lentement. Même adulte, il nous faut du temps pour cela. Mais le bénéfice est merveilleux pour soi, car on se comprend mieux, et pour la vie relationnelle au sein de la famille ou ailleurs. Accueillons donc nos émotions avec bonheur, car même si elles sont désagréables, inconfortables, elles nous aident à mieux définir ce que nous sommes et comment mieux vivre les interactions.
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3: L'essentiel de l'actualité avec d'abord plus de 35 000 personnes, habitants et vacanciers, qui ont quitté le secteur de l'Esch-Cap-Ferré à cause de l'incendie. À Bordeaux, le parc des expositions a accueilli les premiers évacués et pourrait monter jusqu'à 10 000 places d'hébergement. Les autorités appellent les volontaires à ne pas se rendre directement sur les sites d'accueil et à proposer leur aide uniquement via les mairies de la métropole. Dans la Drôme et l'Ardèche, la forêt ravagée par l'incendie de juin dernier devra attendre au moins 10 ans avant de renaître. Le feu déclenché par la foudre a détruit plus de 4 200 hectares, dont une grande partie de surface forestière. L'Office national des forêts accompagne désormais la reconstruction du massif, un travail de longue durée dont le coût peut atteindre plusieurs milliers d'euros par hectare restauré. Les librairies Gibert préparent un plan de restructuration. L'enseigne en redressement judiciaire depuis avril envisage de supprimer 84 emplois sur 500 dans les prochains mois pour retrouver la rentabilité à l'horizon 2028. Des discussions vont s'ouvrir avec les représentants du personnel alors que certaines boutiques pourraient fermer. La sécurité sera renforcée samedi dans Lyon pour le concert de la DJ Barbara Butch. Après l'interruption de sa prestation à Grenoble, les autorités ont prévu un dispositif particulier avec gendarmes, policiers et agents spécialisés.
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1: Épinal Tourisme et Affaires et la Chambre d'agriculture des Vosges se réunissent pour organiser la nouvelle édition des merveilleuses estivales. Nous sommes en compagnie de Fabienne Houillon, responsable de communication et marketing pour Épinal Tourisme et Affaires. Et nous rappelons tout d'abord ce que sont les merveilleuses estivales.
2: Alors les merveilleuses estivales, donc c'est un marché. On va trouver tout un tas d'artisans et de producteurs de qualité qui viennent présenter leurs produits. Des producteurs Je vois la vie en Vosges-Terroir, donc avec des produits qui font sens sur l'identité de la destination. Et puis on a différentes animations, de la musique, des animations proposées selon les communes avec des balades commentées selon le secteur, comme à Vaxoncourt par exemple, des balades sur l'eau à Fontoine-Château, différentes animations. Merveilleuses estivales, c'est de se dire voilà, pendant l'été on a des choses merveilleuses à vous présenter, à la fois à travers un marché et à travers des animations qui sont propres à nos identités de destination.
1: Le programme du côté de ces merveilleuses estivales édition 2026, le 30 juillet la deuxième partie des merveilleuses estivales.
2: Oui, c'est ça. Donc là, on vous donne rendez-vous à partir du 30 juillet sur Fontenoy-le-Château. Alors, une Fontenoy-le-Château, on va être sous le signe de l'eau, puisqu'on sera au port de Fontenoy-le-Château. Et on aura la chance d'avoir le Quai des Roussels qui sera amarré et qui vous proposera donc deux croisières, une à 16h et une à 17h. On vous encourage d'ores et déjà à vous inscrire. Nous aurons également, comme sur les autres dates, des artisans, des producteurs, une animation musicale en première soirée. Normalement, on aura Maxime Vautier qui déambulera dans le marché l'après-midi. Et on aura un groupe plutôt en fin de soirée qui s'appelle Jelly Bean, qui animera la soirée pour ceux qui veulent continuer à passer un agréable moment au port.
1: On se déplace pour le début du mois d'août dans la Cité de l'Image à Épinal.
2: Alors là, on a voulu un petit peu changer l'orientation. C'était de se rapprocher de la guinguette qui a lieu à la Maison Romaine et de venir y apporter une touche un petit peu différente avec l'artisanat et les producteurs qui seront présents. L'idée, c'est de lier les différents événements entre eux et puis de contenter les visiteurs qui viennent sur la destination d'Épinal. Et j'ai envie de vous rappeler, n'oublions pas qu'il y aura le championnat d'Europe de canoë-kayak. Donc normalement, de quoi occuper sportifs, amateurs, plaisanciers, de quoi être ravir tout le monde.
1: Pour être très pratique, ça commence à quelle heure ?
2: Alors les merveilleuses estivales vont commencer sur toutes les dates de 16h jusqu'à 21h. Ça sera les jeudis. Vous nous retrouverez sur l'ensemble des destinations. Le mieux, c'est de consulter le site internet de l'Office de Tourisme et vous pouvez nous retrouver également dans le passeport du vacancier. C'est 44 pages d'idées pour vous occuper pendant toute la saison estivale et vous retrouverez bien sûr la programmation des merveilleuses estivales. Et je voudrais saluer la belle collaboration que l'on a depuis des années avec la Chambre d'agriculture qui, sans eux, cet événement ne pourrait pas avoir lieu.
3: L'Office de tourisme Bruyères-Vallon des Vosges a une belle programmation pour le mois de juillet, avec un planning bien chargé en été, comme chaque année. Et nous sommes en compagnie de Claire Bouilly, comme à chaque fois, pour en parler. Donc Claire, vous êtes la responsable communication de cet office de tourisme. Et avec vous, on refait le point sur les manifestations en été. On commence avec la dernière visite du mois concernant une église locale.
4: Tout à fait. La visite de l'église de Laval-sur-Vologne, donc une commune qui se situe juste à côté de Bruyères. Donc la visite se déroule à 15h et proposée à titre gracieux.
3: Les 30 et les 31 juillet, ce sont nos dernières dates du mois de juillet, sont ce que vous appelez des bonus nature dans le cadre du Tambouille Festival dans la Comcom de Bruyères.
4: Exactement, Manuel. Donc, nous sommes partenaires du festival et l'Office de tourisme propose toujours des animations ludiques en amont. Le jeudi 30, un jeu de piste sera proposé à l'église romane de Champ-le-Duc. Donc, c'est découvrir un édifice religieux en s'amusant. Donc, c'est aussi apprendre à lever les yeux pour déceler les richesses de l'édifice. Donc, bien sûr, ces propositions sont plutôt adaptées à un public familial. Et le lendemain, le vendredi 31, nous proposerons un autre jeu, les défis du patrimoine, sur la commune de Lavelines devant Bruyères, donc un jeu qui permettra d'identifier les sites emblématiques des vallons des Vosges. Donc il y aura des énigmes sur la culture et la nature. Donc ces deux animations ludiques seront proposées à 16h et le tarif est 4€ par personne et on a aussi un tarif adapté aux familles, donc 12€ pour les familles.
3: Si on souhaite avoir plus de renseignements ou réserver tout simplement pour une activité, comment on fait ?
4: Alors on contacte l'Office de tourisme Bruyères-Vallon des Vosges donc par téléphone au 03 29 50 51 33. Il y a aussi tout le descriptif des animations qui est détaillé sur le site internet de l'Office de tourisme, donc tourisme-bruyères.com.
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0: On s'intéresse au temps de ce samedi 25 juillet, c'est le 206e jour de l'année, et on souhaite une bonne fête à tous les Jacques. Ce samedi, le ciel se dégage en matinée sur l'ensemble du département. Les nuages progressent l'après-midi, formant une couverture plus dense sur le cœur du département, tandis que l'ouest vosgien et les Hauts-de-Vosges gardent de belles éclaircies. En soirée, le ciel se charge un peu sur la cité de Limoges, où quelques gouttes isolées restent possibles dans la nuit. Ailleurs, les éclaircies persistent. Les minimales aussi entre 13 et 15 degrés sur l'ouest vosgien et les Hauts-de-Vosges. Dans le cœur du département, elles vont de 13 du côté de Châtel-sur-Moselle à 16 voire 17 degrés ailleurs. Les maximales culminent entre 27 et 29 degrés sur les Hauts-de-Vosges et grimpent jusqu'à 30 voire 31 sur l'ouest vosgien et la cité de Limoges. Le vent est faible le matin de secteur sud avant de tourner à l'ouest et de se renforcer légèrement l'après-midi. Il reste modéré sur l'ensemble des Vosges. Le lendemain dimanche, la tendance change nettement. Le ciel sera dégagé à peu nuageux dès le matin, avec de belles éclaircies l'après-midi, des plaines jusqu'au sommet. En soirée, des nuages plus denses reviendront vers Châtel-sur-Moselle et Mirecourt, avec quelques gouttes isolées possibles. La nuit, l'humidité est forte en altitude et le brouillard pourrait faire son apparition. Les maximales resteront proches de la veille, entre 13 et 16 degrés sur l'ensemble des Vosges. Les maximales, elles, chuteront nettement, seulement 25 à 28 degrés des hauteurs jérômoises jusqu'à la plaine vitelloise. Le vent se renforcera nettement dimanche, tournant à l'ouest et devenant modéré à assez fort l'après-midi. Les rafales peuvent atteindre 45 km/h. Pour les jours suivants, une légère instabilité se maintient en tout début de semaine avant un être doux. Les températures repartiront à la hausse dès mardi sous un ciel largement dégagé, avec un vent qui reviendra à des orientations plus clémentes entre le sud et le sud-ouest. 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

0: Et bienvenue pour cette nouvelle émission dans notre série consacrée à la thématique de l'histoire des Vosges et l'histoire d'Épinal. Une nouvelle fois aujourd'hui, nous sommes en compagnie de Jacques Grasser. Bonjour.
1: Bonjour.
0: Je rappelle que vous êtes agrégé d'histoire et avec vous, nous faisons la présentation de ces siècles d'histoire qu'a connu notre territoire. Et nous en sommes arrivés au début du 19e siècle. Les années 1840 se terminent sur la Deuxième République et nous abordons les années 1850 et l'avènement du Second Empire. Tout cela se fait avec le chemin de fer qui est arrivé dans notre région. Est-ce que le maillage permet de rapprocher les villes comme la capitale parisienne et permet également ainsi l'essor industriel déjà ?
2: Oui, alors il est certain que le maillage va se faire plus tard. Ça va être l'œuvre de la Troisième République. Non, on ne peut pas parler encore, une ville comme Épinal par exemple, d'un carrefour ferroviaire. Hein. On va en fait en nord-sud directement, mais il n'y a pas d'est-ouest encore. Ça viendra quelques années plus tard sur la Troisième République. Et donc, étant donné qu'on balbutie seulement, c'est pas encore maintenant que l'on va avoir la grande industrie qui va s'installer. Cela dit, vous avez raison, ça raccourcit les distances, ou plutôt ça raccourcit le temps de transport. Donc ça permet aussi d'avoir des échanges beaucoup plus nombreux, en particulier avec la région parisienne, c'est certain. D'autant plus que... alors, il faut imaginer aussi que ce sont des travaux qui sont très compliqués, parce que si tracer une route, on peut faire passer la route, comme je le disais tout à l'heure, au col de la Chourte, par exemple, on peut monter et descendre avec un train, c'est pas la même chose. Par conséquent, il faut que le tracé soit le plus horizontal possible. Alors, il ne l'est pas, évidemment, dans les faits, mais étant donné que une locomotive progresse par adhérence, donc c'est fer contre fer, on ne peut pas avoir des pentes trop fortes, sinon le train ne peut plus passer. Et par conséquent, ça va faire l'objet de tracés minutieux, de relevés topographiques avec les moyens de l'époque. Il faut imaginer des ingénieurs topographes qui se trimballent à cheval ou à pied sur le terrain, pour voir où on peut faire passer effectivement la voie ferrée. D'ailleurs, pour venir de Nancy vers Épinal, il y a eu plusieurs hypothèses de faire. On a failli avoir le train venant de Rambervillers par le Saulcerre, par exemple. Et donc, c'est la construction aussi d'ouvrages d'art importants, des tunnels, mais aussi dans notre région, surtout des viaducs, des viaducs, puisque on en a plusieurs à la sortie sud d'Épinal, qui sont des grands ouvrages d'art qui sont construits par circonstance. Donc on a là des entreprises de travaux publics qui vont s'installer durablement dans le département.
0: Et qui vont également développer l'emploi local, on imagine, la main-d'œuvre.
2: Bien sûr, bien sûr. Ça va être, cette main-d'œuvre, elle est puisée directement dans les campagnes. Et c'est le moment où on voit qu'Épinal va rapidement augmenter sa population, probablement avec l'arrivée de ces populations ouvrières, et du même coup avec l'extension aussi des administrations publiques. On voit par exemple que Épinal passe de 8000 habitants dans la période à 11000 habitants, plus à peu près un millier de militaires présents. Donc ça veut dire aussi une extension du petit commerce. Et le ravitaillement aussi de Épinal, on s'aperçoit qu'Épinal devient un véritable marché agricole, avec d'ailleurs des places qui sont spécialisées. On a la paille et les planches, place de grève, place future, place de la Bourse, place Jeanne d'Arc aujourd'hui. On a le marché aux cochons qui se trouve sur l'actuelle place Clémenceau. On a un marché couvert en bois qui va s'ériger là où se trouve le marché couvert aujourd'hui, à la place du couvent des Annonciades, etc. Et puis on a des foires pour vendre les bovins. Cette fois, ça se passe sur le petit champ de Mars, au bout du cours. Alors tout ça vient en plus de l'extension très lente de l'industrie. On a Épinal, on a toujours des tissages, des filatures, en particulier dans le quartier de l'actuelle rue de Nancy, avec Morel-Vinclair, qui a une fabrique à la fois qui tient les grands moulins d'Épinal, juste à côté de l'actuelle maison romaine, qui a une fabrique de pâtes alimentaires, mais qui est aussi une féculerie, qui est aussi un tissage, là où se trouvaient autrefois les anciens abattoirs. hein, à côté du port d'Épinal, qui n'existe pas encore. Et puis, autre quartier industriel, c'est la rue Saint-Michel, avec le ruisseau Saint-Michel, avec de multiples étangs, de multiples retenues, qui permet d'avoir des roues à eau, donc des moulins. Et là aussi, on a une glucoserie, par exemple, qui s'est installée là, et un tissage. Hein. Donc voilà, c'est quelque chose de très lent. On a aussi une féculerie qui va s'installer à la place des papeteries à Uzéphin, par exemple. Alors tout ça, féculerie, fabrique d'amidon aussi, c'est fait pour le textile. Hein. Il y a à la fois le blanchiment, il y a aussi faire en sorte que les linges, les vêtements se tiennent, etc., avec l'amidon par exemple. Donc ça tourne toujours autour du textile, et puis on a toujours évidemment la fabrication du papier. Voilà. Et puis, donc cette ville va progressivement s'étendre, en particulier vers le sud. Hein. Vers le sud, c'est-à-dire l'actuelle rue de la préfecture et l'actuelle rue Thiers. Alors, il y a des constructions quand même assez remarquables. Bon, la préfecture, à la fois l'administration départementale grandit, donc on va construire deux ailes au premier bâtiment, qui est l'actuel bâtiment central, donc on va construire deux ailes perpendiculaires sur cette préfecture. On va avoir un petit peu plus loin, en direction du sud, la construction de la gendarmerie impériale, donc qui était jusque-là dans l'île Lormont, et qui va avoir une véritable caserne, hein, que l'on voit encore aujourd'hui, c'est les services du Conseil Général qui sont installés dedans, puisque c'était la gendarmerie jusqu'au moment où elle est montée, il y a quelques années, vers le coteau de Chantraine, hein, sur les casernes de Courcy. Et puis, on va avoir dans le quartier, cette fois de l'actuelle rue Thiers, qui est à l'époque, qui n'est pas encore totalement percée, donc on l'appelle à l'époque rue de la Louvière, en fait. Et c'est une fois qu'on aura fait la liaison avec la rue Claude Jay que ce deviendra effectivement la rue Thiers, à la mort de cet homme politique Thiers. Et donc, rue Thiers, on va construire un orphelinat. Hein. Il y a une mortalité, hein, relativement importante encore. Il y a beaucoup d'enfants qui sont orphelins, non pas par la guerre, hein, mais tout simplement parce qu'il y a une mortalité relativement importante. Un orphelinat tenu par des sœurs. Donc c'est là où se trouve le conservatoire d'Épinal aujourd'hui, hein, construction de l'époque du Second Empire. Et puis en face, on va faire revenir les sœurs de Notre-Dame pour fonder une école, l'institution Notre-Dame. Alors il y a un double mouvement d'ailleurs à l'époque, il y a un mouvement scolaire très important. Il ne faut pas oublier que depuis 1833, depuis les lois Guizot, on met l'accent, l'État met l'accent sur l'éducation de la population. Donc on va avoir à la fois les lois Guizot, on va avoir sous le Second Empire le ministre Victor Duruy aussi, puis avant évidemment, après on aura Jules Ferry, mais c'est encore pas tout à fait, il n'arrive pas encore comme ministre à cette époque-là, même s'il est déjà un homme politique sous le Second Empire. Et donc on va construire des écoles un petit peu partout, et en particulier à Épinal, on continue à construire des écoles primaires, l'extension du collège aussi. Alors des écoles à la fois, des écoles publiques on va dire, et puis des écoles catholiques. Hein. Donc avec en particulier donc des religieuses pour animer ces écoles. Et puis autre mouvement, le mouvement religieux, alors c'est un certain renouveau du catholicisme, mais c'est pas quelque chose d'exceptionnel dans la mesure où le XVIIIe siècle, la Révolution sont passés par là, donc il n'y a pas véritablement une renaissance brutale de la pratique religieuse catholique. En revanche, on voit arriver, on voit grandir une communauté israélite. Hein, il n'y avait que deux juifs recensés à Épinal au moment de la Révolution. Là, ils vont être sous le Second Empire à peu près 300. Donc, avec la nécessité de construire cette fois une synagogue qui sera la troisième d'Épinal dans le siècle. Et une synagogue qui va se trouver rue de l'Ancien Hospice. C'est une rue qui n'existe plus en face du musée départemental aujourd'hui. Donc, la grande synagogue d'Épinal à partir de 1863 et qui sera encore agrandie, améliorée sous la Troisième République. Et puis, les protestants aussi, qui ne sont pas très nombreux, mais comme c'est une communauté qui commence à grandir, et on va effectivement, ils vont construire un oratoire, puis un temple, tout simplement en face de, quasiment en face de la nouvelle gendarmerie, donc toujours dans notre rue de la préfecture. Donc voilà, c'est un mouvement important, hein, c'est un mouvement d'urbanisme important, qui se complète par la construction de nouveaux ponts. Hein, à la fin du Second Empire, il y a 7 ponts Épinal. Il ne faut pas oublier qu'on a été longtemps avec simplement un pont principal et une passerelle sur la Moselle, et puis 2, puis 3 ponts sur le petit bras de la Moselle, sur le canal. Maintenant, on a 7 ponts, dont des ponts en pierre, des ponts en fonte aussi, sur la Moselle. On voit bien donc qu'il y a un mouvement de modernisation très important, et ça s'accompagne par la construction des quais, ou la poursuite de construction des quais, hein, l'actuel quai de Colonel Serrault, le quai de Donneville. C'est sous cette période-là, on voit bien d'ailleurs sur des dessins de Charles Pensée, vers 1860, les travaux qui ont permis effectivement de construire ce quai de Donneville à peu près jusqu'à la hauteur de ce qui est aujourd'hui la passerelle Birakem, hein, en face du collège Clémenceau. Et puis de l'autre côté, c'est aussi la construction du quai de l'avenue des Templiers, hein, au-delà de ce qu'on appelait la petite Provence, l'avenue de Provence aujourd'hui, avec la construction aussi d'un pont à péage, hein, ce qu'on appelait, les anciens spinaliens d'ailleurs, l'appelaient toujours le pont payant, c'est-à-dire actuel pont Patch, qui va remplacer une traversée de la Moselle par une barque, par un passeur. Et aujourd'hui encore, il y a dans le quartier du Jean Casino, et toujours la rue du Passeur, et il y a encore au bord de la Moselle, au-dessus de la Moselle, des poteaux métalliques avec poulies qui permettaient de faire passer ce bac avec un câble qui guidait la barque pour traverser la Moselle. Donc pont payant, qui est construit d'ailleurs avec... il est payant parce que c'est les habitants du secteur qui l'ont construit en fait, qui l'ont financé. Donc ils essayent de récupérer leur argent en faisant payer un péage pour passer ce pont. C'est un système qui a existé jusqu'au XXe siècle. Hein, Oui, moi j'entends encore d'anciens spinaliens qui ne parlaient jamais du pont Patch, mais qui se parlaient toujours du pont payant. Hein, voilà. Donc voilà cette période, une période de paix pour le département des Vosges, avec une progression dans le modernisme, en particulier grâce aux nouveaux axes de communication.
0: Une période de paix qui va précéder une période de guerre intensive, courte mais intensive, qui est la guerre de 1870. Jacques Grasser, je vous propose qu'on puisse parler de cela dans une prochaine émission, et on viendra également découvrir ce que cette guerre va provoquer sur les changements sur notre territoire vosgien et spinalien. Je vous dis à très bientôt sur nos ondes pour découvrir la suite de cette série.

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2: Bartimée. Bartimée, c'est un fils de Timée, d'après l'origine de son nom. Donc, on connaît le nom de son père, il s'appelait Timée. C'est un personnage que l'on trouve un jour dans l'histoire de Jésus et dans la ville de Jéricho. Ce personnage a trois caractéristiques. On nous dit qu'il est aveugle, donc il ne voit pas. On nous dit qu'il est assis au bord du chemin, donc il ne bouge pas. Et puis enfin, on nous dit qu'il est mendiant, c'est-à-dire que son état fait de lui un être dépendant de la générosité et de la bienveillance des autres. Ces trois caractéristiques, Jésus va les faire changer. D'abord, Jésus va passer avec ses disciples en route depuis Jéricho jusqu'à Jérusalem. On est dans la dernière phase du ministère de Jésus. Il descend de Galilée, il a traversé le Jourdain et puis à travers les territoires de l'Est de ce qu'on appelle la Jordanie aujourd'hui. Il est arrivé jusqu'à Jéricho, il a traversé le Jourdain et il va remonter à Jérusalem. C'est là qu'il va être arrêté et que va se passer le drame de la Passion. Jésus est accompagné d'une foule de gens qui sont intéressés par la curiosité qu'il suscite, mais aussi de gens qui voudraient bien se faire guérir par lui. Il sort donc de cette ville et là, à la sortie, au bord du chemin, il y a Bartimée. Et Bartimée entend l'agitation. On ne nous a jamais dit qu'il était sourd. Il entend toute l'agitation qui est là et il se met à crier. On ne nous a jamais dit qu'il était muet non plus. Donc il crie. Jésus, fils de David. Il sait que Jésus est le fils de David, le grand roi. Il sait au moins qu'il a des pouvoirs comparables à celui de ce roi. Et donc, il en appelle à lui. Jésus, fils de David. Mais la foule réagit négativement et lui dit « Hé, Bartimée, tais-toi, calme-toi, c'est pas pour toi. » Et il va insister et crier de nouveau « Jésus, fils de David, aie pitié de moi !» Et la première chose que Jésus va faire, c'est de dire à la foule « Écoutez, allez me le chercher !» Et alors la foule, au lieu de s'opposer à lui, va devenir une aide. Elle va lui dire « Écoute, réjouis-toi, encourage, tu es encouragé, il t'appelle, vas-y !» Alors que la foule change d'attitude, elle devient positive. Et on nous dit qu'il jette son manteau. Il faut se rappeler que le mendiant qui avait son manteau devant lui recueillait les pièces qu'on mettait dans ce manteau. Donc il n'est plus mendiant, il jette, les pièces se roulent, le manteau s'en va, on s'en fiche. Il a trouvé quelque chose de plus intéressant. Et puis une fois qu'il arrive près de Jésus, Jésus lui dit « Qu'est-ce que tu veux que je fasse pour toi ?» Alors il dit « Je voudrais bien retrouver la vue. » Et Jésus va lui permettre de retrouver la vue. Et après ça, le texte nous dit qu'il marchait derrière Jésus. Donc il n'est plus aveugle, il n'est plus mendiant, et il n'est plus assis, il marche. Tout a été changé dans sa vie, et la foule qui était là a aussi changé. Elle lui était hostile, et elle était devenue favorable pour faciliter son accès à Jésus. Et on peut dire que Bartimée, par ces phénomènes-là, est presque le type même du miraculé, c'est-à-dire c'est celui pour lequel Jésus change tout. Et puis, quand on lit bien cette histoire dans son contexte, on se rend compte aussi que les disciples de Jésus, eux, souhaitaient être des rois à côté du roi, s'asseoir sur des trônes. Tandis que Bartimée, lui, va être transformé de quelqu'un d'assis à quelqu'un de debout qui marche derrière Jésus. Être un chrétien, ce n'est pas être assis ou trôné, mais c'est marcher, être en route derrière Jésus, sur le chemin de la vie. L'histoire de Bartimée, vous la retrouvez à la fin du chapitre 10 de l'évangile de Marc.
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2: La question la plus simple contient toutes les autres. Voici un marteau. Ça sert à quoi, un marteau ? À planter des clous. Et on plante des clous, pourquoi ? Par exemple, pour assembler des planches dans la construction d'une maison. Et pourquoi est-ce qu'on construit des maisons ? Et pourquoi y a-t-il des familles à loger ? Et pourquoi l'homme habite-t-il sur la terre ? Et d'ailleurs, d'où sort cette terre ? Un seul coup de marteau ébranle toute la planète, et la planète n'est qu'un éclat de la création, et la création n'est qu'un éclat du Créateur. Ceux qui taperont aujourd'hui, s'ils veulent savoir pourquoi ils tapent, avant le 12e coup, ils en seront déjà à passer en revue leurs idées sur Dieu. Et si cela ne nous arrive pas tous les jours, c'est que souvent nous tapons sans nous demander si tout compte fait, ça vaut la peine de taper. Sur n'importe quel clou d'ailleurs.

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2: À propos, saviez-vous que la valeur à transmettre est plus essentielle que le comportement lui-même ? Qu'est-ce que cela veut dire ? Ne vous arrive-t-il jamais de vous prendre la tête avec votre enfant ou adolescent sur une attente de votre part ? Et parfois, comme cela ne se fait pas, de monter en puissance et de vous retrouver dans une impasse ou une situation compliquée avec lui, car personne ne cède ? Par exemple, votre petit refuse de faire la bise et vous vous sentez prise au dépourvu devant une vieille tante qui vous déclare que c'est très impoli de ne pas le faire. Et vous allez insister auprès de votre enfant, qui se braquera d'autant plus, et ainsi de suite, la situation devient un rapport de force. Ce type de situation nous amène à réfléchir sur ce qui sous-tend telle exigence ou attention éducative. En se posant cette question, on se retrouve à interroger les valeurs qu'il apporte. Pour en revenir à l'histoire de la bise à Tati Germaine, la vraie question est « Pourquoi est-ce important pour moi que mon enfant fasse la bise à ma vieille tante ?» La réponse peut être multiple. Par exemple, c'est une question de respect de la personne. Dans ce cas, mon enfant peut-il manifester du respect autrement ? Par ailleurs, est-ce que si cette valeur est essentielle pour moi, ne suis-je pas amené à manifester aussi du respect à mon enfant qui n'aime pas trop les contacts physiques et préfère offrir un dessin ? Dans ce cas, je peux lui apprendre la valeur qui me tient à cœur, le respect d'autrui et des personnes âgées en particulier, en lui proposant de préparer un petit cadeau. En l'expliquant à Tati Germaine, je respecte ainsi l'enfant, la Tati et ma valeur. La transmission des valeurs qui sont importantes à nos yeux est essentielle, car elles donnent un sens à nos choix éducatifs et viennent soutenir dans les moments critiques nos priorités. Cela nous aide également à ne pas nous fourvoyer dans des combats inutiles et à savoir sur quoi tenir bon et sur quoi lâcher prise. Mais pour ce faire, faut-il encore connaître les valeurs qui nous sont essentielles ? Pour les trouver, il s'agit donc souvent de prendre du recul sur nos consignes et attentes pour se demander ce qui nous tient à cœur dans celles-ci. Ce que l'on désire enseigner à nos enfants ou adolescents ? Parfois, on peut alors discuter avec lui en partant de cette valeur et voir les modalités d'application dans telle ou telle situation. Cette approche évite souvent des braquages, les conflits, car elle apporte une lecture plus profonde de notre intention. Et du coup, elle ouvre à de nombreuses autres postures, réflexions, et contribue plus sûrement à une belle formation de l'être humain que la vie nous a confiée. Faisons de lui non pas un être docile et obéissant, mais une personne réfléchie et soutenue par des valeurs puissantes et riches.
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2: L'essentiel de l'actualité avec d'abord plus de 35 000 personnes, habitants et vacanciers, qui ont quitté le secteur de l'Esch-Cap-Ferret à cause de l'incendie. À Bordeaux, le parc des expositions a accueilli les premiers évacués et pourrait monter jusqu'à 10 000 places d'hébergement. Les autorités appellent les volontaires à ne pas se rendre directement sur les sites d'accueil et à proposer leur aide uniquement via les mairies de la métropole. Dans la Drôme et l'Ardèche, la forêt ravagée par l'incendie de juin dernier devra attendre au moins 10 ans avant de renaître. Le feu déclenché par la foudre a détruit plus de 4 200 hectares, dont une grande partie de surface forestière. L'Office national des forêts accompagne désormais la reconstruction du massif, un travail de longue durée dont le coût peut atteindre plusieurs milliers d'euros par hectare restauré. Les librairies Gibert préparent un plan de restructuration. L'enseigne en redressement judiciaire depuis avril envisage de supprimer 84 emplois sur 500 dans les prochains mois pour retrouver la rentabilité à l'horizon 2028. Les discussions vont s'ouvrir avec les représentants du personnel alors que certaines boutiques pourraient fermer. La sécurité sera renforcée samedi dans Lyon pour le concert de la DJ Barbara Butch. Après l'interruption de sa prestation à Grenoble, les autorités ont prévu un dispositif particulier avec gendarmes, policiers et agents spécialisés.
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0: Et bienvenue pour cette nouvelle émission dans notre série consacrée à la thématique de l'histoire des Vosges et l'histoire d'Épinal. Une nouvelle fois aujourd'hui, nous sommes en compagnie de Jacques Grasser. Bonjour.
1: Bonjour.
0: Je rappelle que vous êtes agrégé d'histoire et avec vous, nous faisons la présentation de ces siècles d'histoire qu'a connu notre territoire. Et nous en sommes arrivés au début du 19e siècle. Les années 1840 se terminent sur la Deuxième République et nous abordons les années 1850 et l'avènement du Second Empire. Tout cela se fait avec le chemin de fer qui est arrivé dans notre région. Est-ce que le maillage permet de rapprocher les villes comme la capitale parisienne et permet également ainsi l'essor industriel déjà ?
2: Oui, alors il est certain que le maillage va se faire plus tard. Ça va être l'œuvre de la Troisième République. Non, on ne peut pas parler encore, une ville comme Épinal par exemple, d'un carrefour ferroviaire. Hein. On va en fait en nord-sud directement, mais il n'y a pas d'est-ouest encore. Ça viendra quelques années plus tard sur la Troisième République. Et donc, étant donné qu'on balbutie seulement, c'est pas encore maintenant que l'on va avoir la grande industrie qui va s'installer. Cela dit, vous avez raison, ça raccourcit les distances, ou plutôt ça raccourcit le temps de transport. Donc ça permet aussi d'avoir des échanges beaucoup plus nombreux, en particulier avec la région parisienne, c'est certain. D'autant plus que... alors, il faut imaginer aussi que ce sont des travaux qui sont très compliqués, parce que si tracer une route, on peut faire passer la route, comme je le disais tout à l'heure, au col de la Chourte, par exemple, on peut monter et descendre avec un train, c'est pas la même chose. Par conséquent, il faut que le tracé soit le plus horizontal possible. Alors, il ne l'est pas, évidemment, dans les faits, mais étant donné que une locomotive progresse par adhérence, donc c'est fer contre fer, on ne peut pas avoir des pentes trop fortes, sinon le train ne peut plus passer. Et par conséquent, ça va faire l'objet de tracés minutieux, de relevés topographiques avec les moyens de l'époque. Il faut imaginer des ingénieurs topographes qui se trimballent à cheval ou à pied sur le terrain, pour voir où on peut faire passer effectivement la voie ferrée. D'ailleurs, pour venir de Nancy vers Épinal, il y a eu plusieurs hypothèses de faire. On a failli avoir le train venant de Rambervillers par le Saulcerre, par exemple. Et donc, c'est la construction aussi d'ouvrages d'art importants, des tunnels, mais aussi dans notre région, surtout des viaducs, des viaducs, puisque on en a plusieurs à la sortie sud d'Épinal, qui sont des grands ouvrages d'art qui sont construits par circonstance. Donc on a là des entreprises de travaux publics qui vont s'installer durablement dans le département.
0: Et qui vont également développer l'emploi local, on imagine, la main-d'œuvre.
2: Bien sûr, bien sûr. Ça va être, cette main-d'œuvre, elle est puisée directement dans les campagnes. Et c'est le moment où on voit qu'Épinal va rapidement augmenter sa population, probablement avec l'arrivée de ces populations ouvrières, et du même coup avec l'extension aussi des administrations publiques. On voit par exemple que Épinal passe de 8000 habitants dans la période à 11000 habitants, plus à peu près un millier de militaires présents. Donc ça veut dire aussi une extension du petit commerce. Et le ravitaillement aussi de Épinal, on s'aperçoit qu'Épinal devient un véritable marché agricole, avec d'ailleurs des places qui sont spécialisées. On a la paille et les planches, place de grève, place future, place de la Bourse, place Jeanne d'Arc aujourd'hui. On a le marché aux cochons qui se trouve sur l'actuelle place Clémenceau. On a un marché couvert en bois qui va s'ériger là où se trouve le marché couvert aujourd'hui, à la place du couvent des Annonciades, etc. Et puis on a des foires pour vendre les bovins. Cette fois, ça se passe sur le petit champ de Mars, au bout du cours. Alors tout ça vient en plus de l'extension très lente de l'industrie. On a Épinal, on a toujours des tissages, des filatures, en particulier dans le quartier de l'actuelle rue de Nancy, avec Morel-Vinclair, qui a une fabrique à la fois qui tient les grands moulins d'Épinal, juste à côté de l'actuelle maison romaine, qui a une fabrique de pâtes alimentaires, mais qui est aussi une féculerie, qui est aussi un tissage, là où se trouvaient autrefois les anciens abattoirs. hein, à côté du port d'Épinal, qui n'existe pas encore. Et puis, autre quartier industriel, c'est la rue Saint-Michel, avec le ruisseau Saint-Michel, avec de multiples étangs, de multiples retenues, qui permet d'avoir des roues à eau, donc des moulins. Et là aussi, on a une glucoserie, par exemple, qui s'est installée là, et un tissage. Hein. Donc voilà, c'est quelque chose de très lent. On a aussi une féculerie qui va s'installer à la place des papeteries à Uzéphin, par exemple. Alors tout ça, féculerie, fabrique d'amidon aussi, c'est fait pour le textile. Hein. Il y a à la fois le blanchiment, il y a aussi faire en sorte que les linges, les vêtements se tiennent, etc., avec l'amidon par exemple. Donc ça tourne toujours autour du textile, et puis on a toujours évidemment la fabrication du papier. Voilà. Et puis, donc cette ville va progressivement s'étendre, en particulier vers le sud. Hein. Vers le sud, c'est-à-dire l'actuelle rue de la préfecture et l'actuelle rue Thiers. Alors, il y a des constructions quand même assez remarquables. Bon, la préfecture, à la fois l'administration départementale grandit, donc on va construire deux ailes au premier bâtiment, qui est l'actuel bâtiment central, donc on va construire deux ailes perpendiculaires sur cette préfecture. On va avoir un petit peu plus loin, en direction du sud, la construction de la gendarmerie impériale, donc qui était jusque-là dans l'île aux Lormont, et qui va avoir une véritable caserne, hein, que l'on voit encore aujourd'hui, c'est les services du Conseil Général qui sont installés dedans, puisque c'était la gendarmerie jusqu'au moment où elle est montée, il y a quelques années, vers le coteau de Chantraine, hein, sur les casernes de Courcy. Et puis, on va avoir dans le quartier, cette fois de l'actuelle rue Thiers, qui est à l'époque, qui n'est pas encore totalement percée, donc on l'appelle à l'époque rue de la Louvière, en fait. Et c'est une fois qu'on aura fait la liaison avec la rue Claude Jay que ce deviendra effectivement la rue Thiers, à la mort de cet homme politique Thiers. Et donc, rue Thiers, on va construire un orphelinat. Hein. Il y a une mortalité, hein, relativement importante encore. Il y a beaucoup d'enfants qui sont orphelins, non pas par la guerre, hein, mais tout simplement parce qu'il y a une mortalité relativement importante. Un orphelinat tenu par des sœurs. Donc c'est là où se trouve le conservatoire d'Épinal aujourd'hui, hein, construction de l'époque du Second Empire. Et puis en face, on va faire revenir les sœurs de Notre-Dame pour fonder une école, l'institution Notre-Dame. Alors il y a un double mouvement d'ailleurs à l'époque, il y a un mouvement scolaire très important. Il ne faut pas oublier que depuis 1833, depuis les lois Guizot, on met l'accent, l'État met l'accent sur l'éducation de la population. Donc on va avoir à la fois les lois Guizot, on va avoir sous le Second Empire le ministre Victor Duruy aussi, puis avant évidemment, après on aura Jules Ferry, mais c'est encore pas tout à fait, il n'arrive pas encore comme ministre à cette époque-là, même s'il est déjà un homme politique sous le Second Empire. Et donc on va construire des écoles un petit peu partout, et en particulier à Épinal, on continue à construire des écoles primaires, l'extension du collège aussi. Alors des écoles à la fois, des écoles publiques on va dire, et puis des écoles catholiques. Hein. Donc avec en particulier donc des religieuses pour animer ces écoles. Et puis autre mouvement, le mouvement religieux, alors c'est un certain renouveau du catholicisme, mais c'est pas quelque chose d'exceptionnel dans la mesure où le XVIIIe siècle, la Révolution sont passés par là, donc il n'y a pas véritablement une renaissance brutale de la pratique religieuse catholique. En revanche, on voit arriver, on voit grandir une communauté israélite. Hein, il n'y avait que deux juifs recensés à Épinal au moment de la Révolution. Là, ils vont être sous le Second Empire à peu près 300. Donc avec la nécessité de construire cette fois une synagogue qui sera la troisième d'Épinal dans le siècle, une synagogue qui va se trouver rue de l'Ancien Hospice, c'est une rue qui n'existe plus, en face du musée départemental aujourd'hui. Donc la grande synagogue d'Épinal à partir de 1863 et qui sera encore agrandie, améliorée sous la Troisième République. Et puis les protestants aussi, qui ne sont pas très nombreux, mais comme c'est une communauté qui commence à grandir, et on va effectivement, ils vont construire un oratoire, puis un temple, tout simplement en face de, quasiment en face de la nouvelle gendarmerie, donc toujours dans notre rue de la préfecture. Donc voilà, c'est un mouvement important, hein, c'est un mouvement d'urbanisme important, qui se complète par la construction de nouveaux ponts. Hein, à la fin du Second Empire, il y a 7 ponts Épinal. Il ne faut pas oublier qu'on a été longtemps avec simplement un pont principal et une passerelle sur la Moselle, et puis 2, puis 3 ponts sur le petit bras de la Moselle, sur le canal. Maintenant, on a 7 ponts, dont des ponts en pierre, des ponts en fonte aussi, sur la Moselle. On voit bien donc qu'il y a un mouvement de modernisation très important, et ça s'accompagne par la construction des quais, ou la poursuite de construction des quais, hein, l'actuel quai de Connelsérault, quai de Donneville. C'est sous cette période-là, on voit bien d'ailleurs sur des dessins de Charles Pensée, vers 1860, les travaux qui ont permis effectivement de construire ce quai de Donneville à peu près jusqu'à la hauteur de ce qui est aujourd'hui la passerelle Birakem, hein, en face du collège Clémenceau. Et puis de l'autre côté, c'est aussi la construction du quai de l'avenue des Templiers, hein, au-delà de ce qu'on appelait la petite Provence, l'avenue de Provence aujourd'hui, avec la construction aussi d'un pont à péage, hein, ce qu'on appelait, les anciens spinaliens d'ailleurs, l'appelaient toujours le pont payant, c'est-à-dire actuel pont Patch, qui va remplacer une traversée de la Moselle par une barque, par un passeur. Et aujourd'hui encore, il y a dans le quartier du Jean Casino, et toujours la rue du Passeur, et il y a encore au bord de la Moselle, au-dessus de la Moselle, des poteaux métalliques avec poulies qui permettaient de faire passer ce bac avec un câble qui guidait la barque pour traverser la Moselle. Donc pont payant, qui est construit d'ailleurs avec... il est payant parce que c'est les habitants du secteur qui l'ont construit en fait, qui l'ont financé. Donc ils essayent de récupérer leur argent en faisant payer un péage pour passer ce pont. C'est un système qui a existé jusqu'au XXe siècle. Oui, moi j'entends encore d'anciens spinaliens qui ne parlaient jamais du pont Patch, mais qui se parlaient toujours du pont payant. Hein, voilà. Donc voilà cette période, une période de paix pour le département des Vosges, avec une progression dans le modernisme, en particulier grâce aux nouveaux axes de communication.
0: Une période de paix qui va précéder une période de guerre intensive, courte mais intensive, qui est la guerre de 1870. Jacques Grasser, je vous propose qu'on puisse parler de cela dans une prochaine émission, et on viendra également découvrir ce que cette guerre va provoquer sur les changements sur notre territoire vosgien et spinalien. Je vous dis à très bientôt sur nos ondes pour découvrir la suite de cette série.

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2: L'essentiel de l'actualité avec d'abord plus de 35 000 personnes, habitants et vacanciers, qui ont quitté le secteur de l'Esch-Cap-Ferret à cause de l'incendie. À Bordeaux, le parc des expositions a accueilli les premiers évacués et pourrait monter jusqu'à 10 000 places d'hébergement. Les autorités appellent les volontaires à ne pas se rendre directement sur les sites d'accueil et à proposer leur aide uniquement via les mairies de la métropole. Dans la Drôme et l'Ardèche, la forêt ravagée par l'incendie de juin dernier devra attendre au moins 10 ans avant de renaître. Le feu déclenché par la foudre a détruit plus de 4 200 hectares, dont une grande partie de surface forestière. L'Office national des forêts accompagne désormais la reconstruction du massif, un travail de longue durée dont le coût peut atteindre plusieurs milliers d'euros par hectare restauré. Les librairies Gibert préparent un plan de restructuration. L'enseigne en redressement judiciaire depuis avril envisage de supprimer 84 emplois sur 500 dans les prochains mois pour retrouver la rentabilité à l'horizon 2028. Les discussions vont s'ouvrir avec les représentants du personnel alors que certaines boutiques pourraient fermer. La sécurité sera renforcée samedi dans Lyon pour le concert de la DJ Barbara Butch. Après l'interruption de sa prestation à Grenoble, les autorités ont prévu un dispositif particulier avec gendarmes, policiers et agents spécialisés.
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1: Bienvenue dans votre bulletin météo sur Radio Cristal. On s'intéresse au temps de ce samedi 25 juillet, c'est le 206e jour de l'année, et on souhaite une bonne fête à tous les Jacques. Ce samedi, le ciel se dégage en matinée sur l'ensemble du département. Les nuages progressent l'après-midi, formant une couverture plus dense sur le cœur du département, tandis que l'ouest vosgien et les Hauts-de-Vosges gardent de belles éclaircies. En soirée, le ciel se charge un peu sur la cité de Limoges, où quelques gouttes isolées restent possibles dans la nuit. Ailleurs, les éclaircies persistent. Les minimales aussi entre 13 et 15 degrés sur l'ouest vosgien et les Hauts-de-Vosges. Dans le cœur du département, elles vont de 13 du côté de Châtel-sur-Moselle à 16 voire 17 degrés ailleurs. Les maximales culminent entre 27 et 29 degrés sur les Hauts-de-Vosges et grimpent jusqu'à 30 voire 31 sur l'ouest vosgien et la cité de Limoges. Le vent est faible le matin de secteur sud avant de tourner à l'ouest et de se renforcer légèrement l'après-midi. Il reste modéré sur l'ensemble des Vosges. Le lendemain dimanche, la tendance change nettement. Le ciel sera dégagé à peu nuageux dès le matin, avec de belles éclaircies l'après-midi, des plaines jusqu'au sommet. En soirée, des nuages plus denses reviendront vers Châtel-sur-Moselle et Mirecourt, avec quelques gouttes isolées possibles. La nuit, l'humidité est forte en altitude et le brouillard pourrait faire son apparition. Les maximales resteront proches de la veille, entre 13 et 16 degrés sur l'ensemble des Vosges. Les maximales, elles, chuteront nettement, seulement 25 à 28 degrés des hauteurs jérômoises jusqu'à la plaine vitelloise. Le vent se renforcera nettement dimanche, tournant à l'ouest et devenant modéré à assez fort l'après-midi. Les rafales peuvent atteindre 45 km/h. Pour les jours suivants, une légère instabilité se maintient en tout début de semaine avant un être doux. Les températures repartiront à la hausse dès mardi sous un ciel largement dégagé, avec un vent qui reviendra à des orientations plus clémentes entre le sud et le sud-ouest. 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
1: L'établissement français du sang poursuit ses collectes de sang à travers notre département, y compris durant cette période d'été. Nous sommes en compagnie d'Olivier Duras, chargé de communication institutionnelle et relations presse auprès de l'établissement français du sang Grand Est. Et avec vous, nous allons faire le point dans quelques instants sur les collectes prévues pour cette période. Alors, avant d'avancer sur ces dates à noter, j'aimerais qu'on puisse rappeler, puisqu'on parle de période estivale, on peut se dire, bon, je vais partir en vacances, je me préoccuperai de ce souci une autre fois. Pourtant, des collectes, il y en a partout en France, donc que l'on soit Vosgien et que l'on parte en vacances ou que l'on soit venu en vacances dans les Vosges, il est possible de participer à ces collectes.
2: Tout à fait. Et là, au mois de juillet, par exemple, dans les Vosges, on a une offre de collecte qui est importante dans la mesure où on organise sur le territoire vosgien à peu près une vingtaine de collectes.
1: Et donc, vous recommandez aux personnes en vacances de donner ? Est-ce qu'il y a peut-être des consignes à respecter ?
2: Disons que des consignes à respecter, c'est de bien s'hydrater avant de venir faire un don du sang, et surtout dans cette période-là, et puis bien sûr, éviter de faire du sport avant et après le don.
1: Il faut se maintenir en forme, mais pour le don du sang, il faut venir plutôt reposer pour être sûr que le corps ne soit pas impacté par le don également.
2: Oui, c'est un conseil vraiment qu'on donne, et surtout pendant cette période de forte chaleur.
1: Je vous propose à présent qu'on découvre les dates des collectes qui sont programmées pour cette période d'été. Quelles sont les prochaines dates à ne pas manquer ?
2: Le lundi 27 juillet à Darnay, à la salle des fêtes, de 16h à 19h30. Le mardi 28 juillet à Arches, à la salle des fêtes, de 16h à 19h30. Le mercredi 29 juillet à La Bresse, à la salle des fêtes, de 16h à 19h30. Le mercredi 29 juillet à Vittel, à la salle du Moulin, de 16h à 19h30. Le jeudi 30 juillet à Bruyères, à la salle Relais de la Cité, de 15h30 à 19h30.
1: Et puis pour toutes les personnes qui souhaitent en savoir davantage sur ces collectes, sur les actions autour du don de sang, rappelez-nous également votre site internet, et je crois que vous avez une application mobile disponible.
2: Oui, on a notre site internet dondesang.efs.sante.fr, et puis on a l'application Don de sang que vous pouvez télécharger.
3: Pour cet été, la ville de Golbey a des animations à nous proposer. Et pour ça, nous sommes en compagnie d'Alicia Collo, comme chaque mois. Vous êtes chargée de communication pour la ville de Golbey. Ensemble, tous les mois, on refait le point sur toutes les animations proposées par la ville. Cette fois-ci, on entame le mois d'août. Et dès le premier, on a des événements avec un concert aussi qui revient.
4: La ville de Golbey invite toujours les habitants de l'agglomération à assister gratuitement au concert du groupe Vicis Britpop. Donc, il s'agit d'un groupe vosgien. Pour vous en dire un peu plus, ce sont quatre garçons, Arthur, Christophe, Eddy et Julien, qui ont pour ambition de vous faire revivre ou pourquoi pas découvrir cette magie des années 90 à travers les titres les plus marquants de ces groupes légendaires. Et donc, le concert aura lieu le samedi 1er août à 21h, cette fois-ci au Blanchon.
3: 15 jours plus tard, dès le 15 août directement, avec un cinéma de plein air, qu'est-ce qui est programmé ?
4: Alors là, cette année, nous avons programmé le film Grease, qui date de 1978. Il s'agit d'une comédie musicale de culte que tout le monde connaît. On vous invite à y participer. Ça aura lieu le samedi 15 août à 21h. C'est toujours gratuit et ça aura lieu à l'école Jean de la Fontaine à Golbey.
3: La semaine suivante, le 22 août, un autre concert également prévu.
4: Alors cette fois-ci, on accueille le groupe Led Back. Ça aura lieu le samedi 22 août à 21h au centre-ville de Golbey, toujours. Led Back, c'est un groupe nancéen qui redonne vie aux classiques de la soul, du R&B et qui insuffle une nouvelle dimension à la pop actuelle. Il y aura également une buvette et une restauration sur place et donc le concert est gratuit.
3: Bon, on vient de faire le tour hein, quasiment pour les animations de Golbey. Hein. Par contre, on a toujours des choses qui se passent, que ce soit pour Golbey Animation ou pour le centre social Louise Michel. Est-ce que vous pouvez peut-être nous en dire un peu plus ?
4: Alors oui, effectivement, donc Golbey Animation et le centre social Louise Michel proposent toujours des activités durant l'été. Pour vous donner quelques exemples, Golbey Animation vous propose une semaine spéciale ado du 7 au juillet au 31 août. Nous avons également toujours pour Golbey Animation des vacances estivales pour les enfants et les adolescents sur le thème La grande fabrique des mondes de demain. Nous avons également des stages pour les adultes et il en est de même pour le centre social Louise Michel qui propose les quartiers de l'été, donc c'est des activités l'activité familiale ludique pour tous les âges. Il propose également des semaines pour les ados et pour les enfants. Et pour cela, je vous invite à contacter le centre social Louise Michel. Et si vous vous souhaitez plus d'informations auprès de Golbey Animation, vous pouvez également les contacter au secrétariat.
3: Si on souhaite avoir l'agenda complet des animations ou avoir plus de renseignements sur ce que vous faites, est-ce que vous avez peut-être un numéro de téléphone ou un site internet pour se renseigner ?
4: Effectivement, donc vous pouvez contacter l'accueil de la mairie au 03 29 31 23 33. Nous sommes également visibles sur les réseaux sociaux, donc on a une page Facebook, une page Instagram, on a même une page LinkedIn et YouTube. Donc vous pouvez retrouver tous nos événements aussi sur le site internet. Il ne faut pas hésiter si vous avez des questions à venir nous contacter.
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2: Bonjour à tous. Dans l'actualité, situation critique dans le sud-ouest. Plus de 140 000 personnes évacuées en Gironde et dans les Landes en raison des incendies. On parle de 22 000 hectares partis en fumée. Les flammes qui prennent maintenant la direction de Bordeaux. 8 communes supplémentaires du bassin d'Arcachon et de la métropole ont dû être évacuées. Un millier de militaires sont sur place aujourd'hui pour aider les pompiers. 1,5 million de masques FFP2 ont été mobilisés en raison de la qualité de l'air. Ça brûle également dans le sud-est, dans le Var. Un violent incendie ravage le massif du Bressillon avec déjà plus de 2700 hectares partis en fumée en 4 jours. Hier après-midi, de nouvelles reprises de feu ont conduit à l'évacuation de 300 personnes. 1000 pompiers restent mobilisés sur place dans l'attente de la pluie aujourd'hui. Les réservations pour cet été sont en hausse en France, annonce du gouvernement. Les indicateurs repassent au vert, Julie Pierret.
3: Oui, les réservations d'ici à la fin septembre devraient progresser de 1 à 5 par rapport à l'an dernier, aussi bien pour les touristes français qu'étrangers. Le gouvernement met en avant une forte dynamique de certaines clientèles internationales. Les réservations de voyageurs mexicains, par exemple, augmentent de 21%, celles des Australiens de 20% et celles des Sud-Coréens de 16%. Le ministre des PME et du Commerce attribue aussi ses bons résultats à plusieurs facteurs. La réouverture de Notre-Dame de Paris, l'extension de Disneyland Paris avec l'univers de la Reine des Neiges, mais aussi des grands événements organisés en métropole comme le Tour de France ou les concerts de Céline Dion à l'automne prochain.
2: Merci Julie. Après avoir accueilli 102 millions de visiteurs internationaux l'an dernier, eh bien la France espère faire encore mieux cet été et atteindre à terme 100 milliards d'euros de recettes touristiques par an d'ici 2030. Inquiétude d'une nouvelle escalade en Ukraine. Volodymyr Zelensky affirme détenir des renseignements clairs indiquant que la Russie prépare une importante vague de mobilisation militaire pour cet automne. Dans le même temps, une nouvelle frappe russe près de Kiev hier. Un tir de missile a fait 10 morts et près de 100 blessés. Et puis en cyclisme, étape de légende aujourd'hui sur le Tour de France. Le peloton affronte un redoutable marathon de montagne entre Bourg-d'Oisans et l'Alpe d'Huez. 171 km au programme et plus de 5000 mètres de dénivelé positif à travers 4 cols mythiques dont la Croix de Fer et le Galibier. Pogacar est en jaune aujourd'hui, c'est l'avant-dernière étape du Tour. Voilà pour l'essentiel de l'actualité, c'est la fin de ce flash. Excellente journée à tous.
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1: Bienvenue dans votre bulletin météo sur Radio Cristal. On s'intéresse au temps de ce samedi 25 juillet, c'est le 206e jour de l'année, et on souhaite une bonne fête à tous les Jacques. Ce samedi, le ciel se dégage en matinée sur l'ensemble du département. Les nuages progressent l'après-midi, formant une couverture plus dense sur le cœur du département, tandis que l'ouest vosgien et les Hauts-de-Vosges gardent de belles éclaircies. En soirée, le ciel se charge un peu sur la cité de Limoges, où quelques gouttes isolées restent possibles dans la nuit. Ailleurs, les éclaircies persistent. Les minimales oscillent entre 13 et 15 degrés sur l'ouest vosgien et les Hauts-de-Vosges. Dans le cœur du département, elles vont de 13 du côté de Châtel-sur-Moselle à 16 voire 17 degrés ailleurs. Les maximales culminent entre 27 et 29 degrés sur les Hauts-de-Vosges et grimpent jusqu'à 30 voire 31 sur l'ouest vosgien et la cité de Limoges. Le vent est faible le matin de secteur sud avant de tourner à l'ouest et de se renforcer légèrement l'après-midi. Il reste modéré sur l'ensemble des Vosges. Le lendemain dimanche, la tendance change nettement. Le ciel sera dégagé à peu nuageux dès le matin, avec de belles éclaircies l'après-midi, des plaines jusqu'au sommet. En soirée, des nuages plus denses reviendront vers Châtel-sur-Moselle et Mirecourt, avec quelques gouttes isolées possibles. La nuit, l'humidité est forte en altitude et le brouillard pourrait faire son apparition. Les maximales resteront proches de la veille, entre 13 et 16 degrés sur l'ensemble des Vosges. Les maximales, elles, chuteront nettement, seulement 25 à 28 degrés des hauteurs jérômoises jusqu'à la plaine vitelloise. Le vent se renforcera nettement dimanche, tournant à l'ouest et devenant modéré à assez fort l'après-midi. Les rafales peuvent atteindre 45 km/h. Pour les jours suivants, une légère instabilité se maintient en tout début de semaine avant un être doux. Les températures repartiront à la hausse dès mardi sous un ciel largement dégagé, avec un vent qui reviendra à des orientations plus clémentes entre le sud et le sud-ouest. 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
1: Cette période de vacances d'été, le passeport du vacancier vous accompagne et dans sa programmation, on retrouve également les activités autour du festival Épinal Bouge l'été. Nous sommes en compagnie de Clément Thiriot, directeur adjoint de la communication pour la ville d'Épinal, pour nous donner le détail autour de cette programmation. Le dernier mercredi du mois de juillet est marqué par un spectacle hors les murs de l'espace court et on se déplace du côté du quartier de Bitola.
2: Tout à fait, ça vient d'être confirmé. Le 29 juillet donc au quartier de Bitola, ce sera un spectacle qui s'appelle C'est idiot mais ça colle à la peau, joué par la compagnie Johan Durand, un spectacle de jonglerie, de danse et de philosophie théâtralisée. Et ce sera pendant 45 minutes et pour tout public. Voilà.
1: Le mois de juillet se conclut précisément sur un vendredi. On retourne à la place des Vosges pour un rendez-vous musical.
2: Avec le groupe Panda Bisou à 21h toujours, qui nous vient de Montpellier. Là, on est sur du hip-hop swing avec un mélange entre les platines du DJ, le style des Balkans et du groove sans frontières pour ce groupe qui s'appelle Panda Bisou, à découvrir sur la place des Vosges le 31 juillet à 21h.
1: Ensuite, on aborde le mois d'août avec un nouveau spectacle toujours au Parc du Cours.
2: Toujours au Parc du Cours, le 5 août à 14h30 et 16h30, le spectacle Happiness de la compagnie Rasoterra, compagnie qui nous vient d'Italie. Il s'agit d'un duo acrobatique et clownesque de rue, un spectacle de 40 minutes, donc là c'est également tout public, les petits comme les plus grands.
1: Et puis ce qu'il faut rappeler, c'est que l'ensemble de cette programmation est proposée en entrée libre. La ville d'Épinal veut que le public vienne, se déplace et fasse vivre ce festival.
2: Exactement, et ça a toujours été l'ADN d'Épinal Bouge l'été, tout gratuit, proposer le maximum de choses, amener la culture au centre-ville mais aussi dans les quartiers, proposer une programmation gratuite au plus grand nombre pour les visiteurs mais aussi pour les spinaliens qui ne peuvent pas partir en vacances ou qui vont partir en vacances hors période.
1: Alors j'imagine comme chaque année, une page sera dédiée au festival Épinal Bouge l'été sur le site internet.
2: Tout à fait, un module spécial d'actualité qui s'appelle Épinal Bouge l'été. Vous trouverez toutes ces infos pratiques également et puis de quoi contenter les amateurs de sport avec tout ce qui concerne le Spina Park, les guinguettes aussi pour ceux qui aiment guincher le vendredi soir ou le samedi soir, et puis tout le reste avec les bassins d'été pour trouver de quoi se rafraîchir durant les périodes de forte chaleur dans les quartiers. Le golf municipal qui peut être un endroit également pour se mettre au vert.
1: Et tout cela, on le retrouve dans le passeport du vacancier puisque Épinal Bouge l'été intègre ce passeport de cette nouvelle édition 2026.
2: Oui, et c'était une volonté de collaboration entre la ville et l'office de tourisme qui édite ce document depuis plusieurs années. Et on s'est dit cette année que c'était une bonne idée de se greffer à ça et de créer un support en commun. Et donc toute la programmation y figure et il est distribué dans toutes les boîtes aux lettres des spinaliens.
1: Le Sicovad participe à la grande collecte solidaire de téléphones à travers le département des Vosges organisée par Evodia. Je suis en compagnie de Lidvine Claudet, responsable du bâtiment Drive à Razimont. Et avec vous, nous allons parler justement de ces actions qui sont portées sur votre territoire, le territoire du Sicovad, dans le cadre de cette grande collecte solidaire de téléphones. Est-ce qu'on peut rappeler en deux mots ce que c'est que cette collecte ?
3: Alors, cette grande collecte de téléphones, en fait, c'est porté par Écosystème, qui est l'éco-organisme, et qui récupère depuis quelques années beaucoup de téléphones, qu'ils soient encore utilisables ou cassés, pour les faire réparer et les donner après, ensuite, en réparation pour que des organismes comme Emmaüs, par exemple, puissent en bénéficier et les redonner aux usagers qui en ont besoin.
1: Donc c'est une véritable action solidaire derrière cette collecte. On rappelle aussi que tout téléphone récupéré, s'il est potentiellement réparable, est évidemment vidé de l'intégralité de ses données.
3: Complètement, oui. Oui.
1: Il n'y a pas de risque de récupération et d'utilisation frauduleuse de ces données.
3: Non, pas du tout.
1: À côté de cela, les téléphones, il faut les collecter. Et ça, c'est l'opération qui se déroule en ce moment. Ça va être jusqu'à quand ?
3: Donc on a commencé le 5 juin et on continue jusqu'au 11 juillet.
1: Et quels sont les lieux de collecte sur notre territoire ?
3: Alors on en a plusieurs. On a la déchetterie de Thaon-les-Vosges, on a la déchetterie de Golbey et on a aussi le bâtiment Drive donc à Épinal-Razimont.
1: C'est ouvert dans les horaires de déchetterie, j'imagine, pour ce qui est des déchetteries ?
3: Oui, les déchetteries sont ouvertes du mardi au dimanche. À regarder après les horaires exactement parce qu'il y a des matinées où c'est fermé. Par contre, le bâtiment Drive est ouvert du mardi au samedi de 9h à midi, de 13h à 18h.
1: Et Et puis, il y a une opération que vous portez également sur le territoire Romary-Montain.
3: Oui, une opération un peu spéciale, puisqu'elle aura lieu que le 29 juin, de 13h30 à 20h30, qui va se passer au cinéma Majestic de Remiremont. Et là, les gens pourront ramener un ou plusieurs téléphones et, en échange, récupérer une place de cinéma.
1: Donc pour ça, il faudra se rendre directement pour l'opération au cinéma également ?
3: Exactement, oui.
1: Donc c'est une façon de bien débuter la soirée ?
3: C'est ça.
1: Donc on va rappeler la date de ce rendez-vous et les horaires ?
3: Donc le cinéma Majestic à Remiremont, 13h30 à 20h30, sur toute la journée du 29 juin.
1: Et puis bien entendu, les autres lieux de collecte que sont les déchetteries de Taon et de Golbey, et puis le bâtiment Drive de Razimont. Pour toutes les personnes qui souhaitent en savoir davantage sur les actions du SICOVAD, est-ce que vous pouvez nous rappeler son site internet et un numéro de téléphone ?
3: Oui, donc www.sicovad.fr, et puis vous pouvez aussi téléphoner au 03 29 31 33 75.
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3: Bonjour à tous, j'espère que vous allez bien, que vous avez passé une très très bonne semaine. Aujourd'hui, on va aborder le sujet de la signification de la croix. Et on va voir ça avec le pasteur Philippe Leduc. Comment vas-tu Philippe ?
4: Bonjour, ça va bien et toi ?
3: Ça va ? Et avec le pasteur Pascal Rodet. Comment vas-tu Pascal ?
5: Ben, très bien ma foi, merci.
3: Bien.
5: Et toi aussi ?
3: Beau temps, vous profitez tous les deux ?
5: On essaye.
3: D'accord. Alors, la signification de la croix. On va parler aussi de, je ne vais pas dire discrimination parce que je trouve que le mot est un peu fort, mais peut-être de différence. Quand j'étais un peu plus jeune, je ne vais pas dire il y a combien de temps, mais quand j'étais un peu plus jeune, j'ai fait du chantier, j'étais responsable de chantier. Et c'est vrai que sur les chantiers, les gens sont placés par catégorie, souvent, et ils ne se rassemblent pas beaucoup. Le couvreur mange avec le couvreur, le peintre mange avec le peintre. Chaque corps d'État ne se rassemble pas spécialement. Et comme vous le savez tous, j'aime bien manger, j'aime bien préparer un bon repas. Hein, Philippe, t'es bien au courant, hein, voilà. Et j'avais décidé de créer une petite cohésion d'équipe autour d'un repas. Et arrive un moment donné, à la fin du chantier, ils s'entendaient tellement bien, il y avait une telle cohésion que quand on a dû faire lever les réserves et faire les réserves, c'était magnifique, c'était des chantiers magnifiques. Les gens s'entendaient vraiment très bien. Et là, on va voir, est-ce qu'aujourd'hui, il y a des différences qui se font entre les chrétiens, les non-chrétiens. Et du coup, Philippe, je vais te demander, si ça ne te dérange pas, de me lire Jean 17, mais à la fin du verset 11, s'il te plaît.
4: Oui, donc c'est Jésus qui prie son Père et qui dit « Ainsi ils seront un, comme toi et moi nous sommes un ».
3: C'est beau, ça veut dire que tout le monde ne forme plus qu'un seul corps, c'est ça ?
4: Voilà, et comme tu parlais tout à l'heure de différentes catégories, ici on a dans cette prière de Jésus un accent qui est mis sur le fait que le fait de s'approcher de Dieu fait que ces catégories, ces différences-là, peu à peu sont effacées. Et là, il parle d'unité. C'est quand même un mot très fort. C'est pas simplement on est un petit peu plus proche des autres. Non, on forme qu'un, une entité. Alors, ça peut faire un peu peur, mais voilà, c'est qu'est-ce qui nous unit aujourd'hui ? Qu'est-ce qui fait qu'on aime être ensemble ? Eh bien là, on a Jésus qui dit... grâce à moi, eh bien, ils vont former qu'une seule entité.
3: Est-ce qu'on pourrait partir du principe qu'un foyer, c'est une entité ? Une famille, c'est une entité ? Une église forme une entité ?
4: C'est ça qui est particulier. On a des fois des mots qui forment, on dit un couple, mais un couple, c'est deux personnes.
3: Oui.
4: Voilà, en effet, une famille, mais qui est composée de plusieurs éléments. Donc c'est vrai que cette unité-là, de la même manière, il y a plusieurs individus qui forment qu'un. C'est pas pour ça qu'ils perdent leur identité.
3: Oui.
4: Parce que ça peut faire peur aussi de perdre son identité.
3: Hein. Comme donc, les jumeaux, par exemple.
4: C'est pas le cas ici, hein, mais c'est qu'on trouve un point commun qui nous réunit et qui fait la force du coup de cela, du groupe.
3: Et Pascal, est-ce que tu penses que à cette époque-là, la société était très discriminante ou un petit peu moins qu'aujourd'hui ?
5: Il y avait comme dans toute société, à toute époque, des séparations. Oui. Hein, il y a ceux qui sont différents de moi. C'est la grande habitude de l'être humain. Dès qu'il y a une différence, on a tendance à s'écarter, à partir, à faire bloc avec ceux qui ont les mêmes...
3: ceux qui nous ressemblent.
5: Ceux qui nous ressemblent. C'est un peu la problématique, y compris aussi à l'époque de Paul, et en particulier dans les Éphésiens, il y a la même chose ici.
3: Je le vois chez les jeunes, je pense que tous les deux, vous avez fait la jeunesse. Hein, et quand les jeunes partent quelque part, souvent le premier réflexe, c'est d'aller dans des quartiers où on parle. Si par exemple moi je pars à Londres, j'aime bien me retrouver dans un quartier où on parle français. Et pourtant l'objectif c'est pouvoir se mélanger aux autres.
5: C'est ça, et c'est très souvent aussi malgré nous parfois, parce que c'est d'abord c'est vrai, c'est sécurisant. Donc en effet, on va toujours vers les personnes avec qui on se sent bien, on a la même langue, on parle.
3: Culture.
5: On a parfois dans une même langue la même façon de parler aussi.
3: Oui. Hein,
5: ça y joue. On a la même nourriture, on aime les mêmes choses. Je fais partie d'un groupe où on va à tel endroit mais pas à tel autre. Parce qu'on n'aime pas, le « on », ben ça sépare avec les autres. En effet, c'est assez, ouais, parfois très, très séparatiste.
3: Et à cette époque, la différence entre les hommes et les femmes ?
4: Ah oui, c'était aussi très, très, très, très marqué. À notre époque, la différence essaye de s'estomper un petit peu, mais c'est vrai qu'à l'époque de Jésus, se trouver avec une femme, si on est homme, c'était très, très mal vu, hein. Il y avait en effet cette grande séparation qui fait que les femmes avaient un statut déjà beaucoup plus faible que les hommes, et donc ils n'avaient pas les mêmes droits. Et donc ça marque une société, ça, parce qu'on agit différemment, on se comporte différemment. Et Jésus, comme dans beaucoup d'endroits, hein, il va un peu casser ces codes-là, et il va oser parler à des femmes, se trouver avec elles, et il va être mal vu pour ça.
3: Et avec les croyants et les non-croyants à l'époque ?
5: Ah, c'est la même chose. Encore à la rigueur, entre croyants polythéistes, d'ailleurs avec croyants dans plusieurs dieux, les uns et les autres arrivaient à se retrouver, même si parfois, moi je suis plutôt de telle déesse, ou moi je crois plutôt à tel dieu. Ça existait, mais ça existait aussi juifs et grecs d'un côté, c'est-à-dire juifs qui croient en Dieu unique et les autres qui croient à plusieurs dieux. Ça a toujours existé, ça aussi, oui.
3: Et est-ce que les classes sociales se mélangeaient ?
4: Non, par définition, si on parle de classe, c'est chacun dans sa case. Hein. Et donc les mélanges, c'est très rare, c'est mal vu, c'est très compliqué de casser les codes. Hein. Mais encore aujourd'hui, hein, on est facilement mis avec une étiquette sur le front, et pour passer d'une zone à l'autre, il faut beaucoup d'efforts. On n'est pas toujours bien accueilli là où on va. À l'époque, c'était pareil. C'était pareil.
5: En fait, même si ça restait quand même un lieu social très multiculturel quand même, hein, puisque grâce aux Grecs et aux Romains et au commerce qu'il y avait derrière, il y avait énormément de mélanges culturels. Mais encore une fois, c'est l'exemple que tu disais. Tel endroit, je vais à Éphèse, je connais qu'il y a les mêmes personnes d'origine, donc je vais y aller.
3: C'est ça. Et en fait, si je reprends tout ça, avec la société d'aujourd'hui, j'ai l'impression qu'on est encore un petit peu dans le même bain, non ? Il y a toujours des classes sociales, il y a toujours des gens qui ne se mélangent pas, il y a toujours, malheureusement, de nos jours, il y a encore des femmes qui ne trouvent pas forcément leur place, dans toutes les sociétés, hein, à tous les niveaux. Et j'ai l'impression que, oui, il y a eu la croix, et il a donné sa vie pour nous, mais comme si nous, on faisait de la résistance, on n'avait pas trop envie d'avancer.
5: Et je crois que ça reste un combat, hein, même pour un chrétien, qui est, par essence même, par le fait de croire en Dieu qui a uni tout le monde, il y a l'humain derrière qui fait que je me sens bien avec telle personne, mais pas forcément avec telle autre. Et ça, il faut avoir la force et le voir surtout pour dire « bon, non, ça, je ne peux pas, il faut que je me force à aller voir l'autre ».
3: Du coup, pour rebondir dessus, est-ce que tu peux me lire Éphésiens 2, versets 12 à 16, s'il te plaît, Pascal ?
5: « Vous étiez sans Messie, vous n'aviez aucun droit dans le peuple d'Israël. La promesse faite par Dieu dans ses alliances avec son peuple n'était pas pour vous. Vous étiez sans espérance et sans Dieu dans le monde. Mais maintenant, dans le Christ Jésus, vous qui étiez loin, vous êtes devenus proches par le sang du Christ. Oui, c'est lui qui est notre paix. Avec les Juifs et les non-Juifs, il a fait un seul peuple. En donnant sa vie sur la croix, le Christ a détruit le mur de haine qui les séparait. Il a enlevé toute valeur à la loi de Moïse, à ses commandements et à ses règles. Alors, avec les Juifs et les non-Juifs, le Christ a créé un seul peuple nouveau, en union avec lui, et ainsi, il a fait la paix entre eux.
3: C'est fort. C'est pour le coup, enfin, pour moi personnellement, je me dis, donc, il est venu et il a dit, rassemblez-vous tous ensemble et vous allez avancer de façon beaucoup plus... pour aller plus loin, je pense.
5: Alors, c'est vraiment pour aller plus loin, puisque dans le texte, justement, Paul précise bien, il fait la comparaison quelque part. Oui, les Juifs avaient une promesse. Ils sont le peuple élu de Dieu, donc Dieu est là pour eux et il va les sauver. Mais ce n'était pas donné aux non-Juifs. Et donc, la promesse a continué avec la mort du Christ. Parce que le Christ est venu non pas uniquement pour les Juifs, il est venu forcément pour les Juifs, entre autres, mais pas que. Il est aussi venu pour tous les autres. Et c'est ce qui fait la différence. Et c'est ce qui fait cette union, justement.
3: Philippe, en quoi la venue du Christ appuie le fait que ce soit... Pour moi, ce n'est pas qu'une histoire de Juifs, non-Juifs. J'ai l'impression qu'il est venu pour tout le monde, pour toutes les personnes qui ont décidé de l'accepter, même si le texte précise...
4: Oui, et l'allusion au mot paix, hein, qui est dans le texte, oui, qui est là, hein, sous-entend qu'en effet, quand il y a des trop grandes différences entre les peuples, ils ont tendance à s'affronter. Parce qu'on a toujours l'impression que nous, on est meilleurs que les autres, qu'on a des meilleures idées, et donc les conflits peuvent régner facilement là. Hein. Et donc quand Christ vient, on nous parle de proximité, on va se rapprocher, non pas pour se combattre, mais pour s'unir et avoir un but commun, et en l'occurrence ici, un Dieu en commun, qui fait que cette foi nous rapproche. Donc la bonne nouvelle, elle est là. Peut-être certains ont un petit peu peur du mot « unité », oui, parce qu'on confond l'unité et l'uniformité, mais là, c'est vraiment une unité dans le beau sens du terme, c'est-à-dire qu'on va tous ensemble, d'un même cœur, avec la même foi, la même force, avancer dans une même direction, avec comme chef, comme guide, Dieu qui veut notre bien. Et c'est pour ça que c'est ce qu'on appelle une bonne nouvelle.
3: Je discutais avec une personne qui travaille justement chez ADRA et qui m'expliquait que l'unité et la force d'ADRA, c'est qu'en fait, ils ne sont pas portés sur une religion ou autre ou une personne. Leur but, c'est d'aider toutes les personnes dans le monde. Je trouve ça bien, c'est-à-dire qu'ils ont... forcément leur croyance, mais ils veulent créer une seule unité pour aider, quelle qu'en soit la personne, qu'elle se trouve à Paris ou à Londres ou dans un endroit où les personnes sont en détresse. On peut parler d'unité pour ça,
4: oui, ou... Ils vont dans le sens que le Christ, c'était son même action, il ne demandait pas à la personne d'où tu viens, qu'est-ce que tu crois, d'où tu viens,
3: ça. C'est ça.
4: Il
3: n'y
4: avait pas tout un questionnaire avant. Hein.
3: C'est
4: non,
3: ça.
4: Christ allait vers les gens, il voyait leurs besoins et il faisait ce qu'il y avait à faire. Et de la même manière, donc tu parles d'ADRA, qui en effet ne fait pas de distinction. Donc on est dans la même optique que ça.
5: Mais je pense aussi qu'il y a, au-delà de la souffrance ou des besoins matériels que ADRA soutient ou aide, il y a aussi toutes ces différences de par les actions qu'on a eues.
3: Oui.
5: Dans la famille, moi, j'ai mon frère ou ma sœur, il m'a fait un coup tordu, je ne veux plus en entendre parler. Franchement, là, c'est le summum, là, je ne veux plus rien, c'est vraiment méchant ce qu'il a fait. Et du coup, forcément, j'ai une image de lui où il y a une séparation. Il y a lui et moi d'un côté, chacun de son côté.
3: – On casse l'unité.
5: – Et là, on casse l'unité. Mais ce qui fait la différence avec le texte ici, justement, comme disait Philippe, Dieu appelle à la paix. Ok, réconciliez-vous, voyez autrement. Dites-vous que mon frère, ma sœur, avec qui j'ai un problème, dis-toi, bon, ok, il y a peut-être eu un mal-donne. Il t'a peut-être maltraité. Ok, bah, réconciliez-vous.
3: Une vraie réconciliation.
5: Une vraie réconciliation, bien sûr. Une réconciliation qui passe justement par la croix, par ce sacrifice que Jésus a fait, parce que, ben, oui, on est tous fautifs, on a tous... des choses à se reprocher, oui, de par le mal que j'ai pu faire, ben j'ai peut-être fait la séparation avec d'autres. Donc il faut peut-être que je me remette en question en me disant, ben ok, alors tu crois en Dieu ou pas? Et tu crois en son sacrifice ou pas? Tu crois en la croix qu'il a, sur laquelle il est mort ou pas? Et là, il y a des tas de questions qui se posent.
4: Et ça demande de l'humilité, justement. Hein, donc, oui, d'accepter, de reconnaître qu'on est faible, qu'on n'a pas toujours raison, et que parfois aussi l'autre a raison. Et ça, se remettre en question, hein, c'est essentiel.
6: Mmh. Hein. Se remettre en question.
5: Et c'est dans ce sens-là, avec le texte d'Éphésiens, où on retrouve cette unité. Retrouver. Il n'y a plus ni juif ni grec. Parce que le sacrifice, il est pour tout le monde. Donc, réconciliez-vous.
6: Et en fait, tu as dit quelque chose qui est très important. Peut-être que la personne qui a blessé l'autre a fait quelque chose de grave, mais l'autre fait aussi quelque chose de grave quand il refuse cette unité. Hein.
5: Il y a quelque part une coupure qu'il fait lui-même. Je ne dis pas que c'est facile, hein, mais... Le fait de ne pas vouloir essayer de raccorder les morceaux, on va dire, mm-hmm, parce que c'est lui qui m'a fait du mal, ok. Mais là, tu te coupes de quelque chose. Alors, est-ce que tu peux avoir assez, pour reprendre ce que disait Philippe,
6: D'humilité
5: pour dire, ok, il m'a fait souffrir, mais est-ce que lui ne souffre pas en ce moment? Est-ce que je peux mettre de côté ma souffrance et d'essayer de trouver la paix? Et c'est qu'un bénéfice aussi pour moi, hein.
6: Bien sûr.
5: Parce que si je garde cette souffrance, je me fais mal à moi-même.
6: En tout cas, le sang versé sur cette croix n'a pas été versé pour rien. Je vous remercie d'avoir partagé ce moment avec nous. Merci beaucoup, Pascal.
5: Merci.
6: Merci beaucoup, Philippe. Je vous souhaite de passer une excellente semaine et de bien profiter du beau temps. Merci à tous, au revoir.

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2: Asyncrite. Aïe, aïe, aïe, vous allez me dire qu'est-ce que c'est encore que ce nom-là? Eh bien, c'est un très beau nom, puisque c'est un nom, si on le traduit du grec en français, qui veut dire incomparable. Et je me dirais que c'est une très bonne nouvelle, parce que finalement, quand j'entends le titre de cette émission, ce sont des gens comme vous et moi, nous sommes des gens incomparables. Finalement, si l'on veut bien y réfléchir, lorsque la Bible nous dit que Dieu est le Créateur et que c'est lui qui a créé l'homme, qu'il a créé l'homme et la femme, donc qu'il a créé ce processus de reproduction sexuée qui fait que tous les êtres sont différents les uns des autres, qu'il n'y en a pas deux qui sont pareils, et donc qu'aucun n'est comparable à l'autre, que nous avons tous une valeur en soi propre qui fait que nous sommes des individus avec une richesse, avec une valeur, je crois que c'est beau, je crois que ça vaut la peine de bien se mettre ça dans la tête, de cesser parfois de se plaindre ou de se morfondre en se disant qu'on ne vaut rien. C'est vrai qu'on fait des bêtises, c'est vrai qu'on est limité, c'est vrai qu'on n'est pas tous aussi doués dans un domaine que les autres, mais nous sommes tous incomparables et Dieu nous voit comme tels et il nous aime comme tels. Pour lui, nous sommes irremplaçables, nous sommes incomparables. Alors je me dis que si au moins ce personnage nous permet de savoir ça, c'est déjà pas mal, on n'aura pas perdu notre temps. Ce personnage-là, en fait, c'est un personnage dont on ne sait rien d'autre que son nom, et puis une liste de camarades avec laquelle il est mentionné. Quand on lit son nom dans les salutations que Paul envoie aux chrétiens de Rome, on nous dit « Asyncrite, Phlégon, Hermès, Patrobas, Hermas, ainsi que tous les frères et toutes les sœurs qui sont avec eux ». Il est en tête de liste. Alors vous me direz, oui, en ordre alphabétique, évidemment, c'est le seul dont le nom commence par « A ». D'accord, mais ça nous rappelle aussi quelque chose typique de la communauté chrétienne primitive. Dans les communautés chrétiennes, que ce soit dans la grande ville de Rome, qui était la capitale de l'Empire à cette époque, ou éventuellement dans la grande ville d'Éphèse, où peut-être se situaient les gens que Paul salue dans ce passage-là, eh bien, il n'y avait pas une grande communauté chrétienne, mais il y avait des petites communautés qui se réunissaient chez les particuliers, et qui, à elles, toutes ensemble, formaient l'Église chrétienne de cette grande ville. Et c'est intéressant parce que, visiblement, la personne qui est mentionnée en premier est peut-être bien celle qui accueille, celle qui anime cette communauté, celle qui lui donne l'envie de poursuivre, d'être fidèle à Jésus-Christ, de témoigner, de partager avec les autres. Et c'est bien possible que notre Asyncrite, notre incomparable, est le meneur de ce petit groupe en tête de liste duquel il se trouve et qui accueille des hommes, des femmes, qui sont pour eux des frères et des sœurs, avec lesquels on va partager dans cette fraternité humaine et fraternité chrétienne de gens qui sont incomparables aux yeux de Dieu et qui sont au bénéfice du salut en Christ. Et alors peut-être que ceci peut avoir aussi une portée pour nous aujourd'hui, en particulier pour ceux d'entre vous qui m'écoutez et qui êtes chrétiens. En fait, qu'est-ce que c'est que le christianisme et à quoi ça sert l'Église ? Pourquoi être avec d'autres? Et c'est vrai qu'aujourd'hui, de plus en plus, on a tendance à imaginer que l'Église, ça ne sert pas à grand-chose, c'est une institution lourde. Oui, mais la véritable Église, ce sont ces hommes, ces femmes qui sont tout proches de nous, que nous pouvons recevoir chez nous, qui peuvent nous accueillir chez eux, et avec lesquels nous vivons une solidarité vraie. Au sein de ce petit groupe, il n'y a personne qui peut se retrouver dans le dénuement, dans la solitude, qui peut se retrouver abandonné, qui peut mourir chez lui sans que personne s'en aperçoive. Et nous avons besoin de cette solidarité, de cette proximité-là, de vivre comme de véritables frères, comme de véritables sœurs, parce que nous sommes incomparables aux yeux de Dieu et aux yeux des hommes. Vous trouverez cette mention dans l'épître de Paul aux Romains au chapitre 16.
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2: Le matin, tout est neuf, même l'air qu'on respire. C'est le charme du matin. Mais il y a aussi les charmes du soir. Par exemple, à la fin d'une très belle journée, le soleil est couché depuis un moment et une fraîcheur s'installe aussitôt, qui dans un instant donnera le sentiment du froid. C'est alors que peut se produire la chose merveilleuse. Vous posez la main sur une pierre et cette pierre est chaude. Chaude d'une chaleur si douce qu'elle vous pénètre le corps. C'est une chaleur dorée, chaleur du soleil disparu que la pierre a reçue, gardée, et qu'elle redonne maintenant, si doucement, si tendrement, elle qui pourrait n'être qu'une pierre froide. C'est comme certaines grands-mamans qui pourraient être glacées de vieillesse et qui rayonnent de la tendresse encore chaude d'une vie bien vécue. Mais ce n'est pas d'abord une question d'âge. C'est tous les jours de soleil que la pierre se réchauffe. Je me demande à quel soleil se réchauffe ma vie pour ne pas risquer de jeter un froid parmi les hommes.

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Bienvenue amis auditeurs pour cette émission Découverte croisée. Alors vous savez qu'il n'est jamais trop tard pour bien faire et c'est la raison pour laquelle nous allons parler des choristes, même si le film est déjà sorti depuis plusieurs années. Les choristes, une jolie fable sur la nature humaine. Vous savez que Gérard Jugnot joue le rôle principal d'un personnage qu'il incarne, Clément Mathieu, nouveau pion du fond de l'étang. Un internat de rééducation pour mineurs, mais également un professeur de musique raté qui va découvrir de vrais talents parmi les terreurs qu'il doit surveiller. Cette chorale, et bien tous ces enfants, sachez que notamment Jean-Baptiste Monnier, le jeune chanteur prodige de la troupe, a continué sa carrière. Elle n'est plus tout à fait musicale, elle est en tout cas complètement cinématographique. Et puis également, donc, on va retrouver toute une équipe de jeunes gens. Ce sont les petits chanteurs de Saint-Marc qui ont été sélectionnés, un ensemble mixte composé d'environ 55 enfants de 10 à 15 ans, avec un répertoire privilégiant essentiellement la musique sacrée du grégorien au XXe siècle. Alors, je vous propose d'entendre, eh bien, pour les prochaines minutes, quelques extraits de la bande originale du film Les Choristes.

Et si ce qui nous reste à l'esprit, naturellement, eh bien, ce sont ces enfants de la chorale de Saint-Marc. Sachez également que le compositeur dont on dit qu'il était le compositeur idéal, est Bruno Coulet pour cette bande originale du film Les Choristes. Bruno Coulet, spécialiste de la musique de film, césarisé pour Microcosmos, Le Peuple de l'Herbe ou bien encore Himalaya, L'Enfance d'un Chef. C'est celui qui a signé la bande originale des Rivières pourpres ou bien encore de Vidocq. Il s'est lancé là dans l'aventure des choristes. Alors sachez que l'histoire, eh bien, elle n'a pas été toute simple. Avec le réalisateur, il va tout d'abord parcourir la France à la recherche d'une chorale d'enfants et d'un chanteur pouvant tenir le rôle de Pierre Morange. Rendant visite aux petits chanteurs de Saint-Marc, ensemble mixte composé d'environ 55 enfants de 10 à 15 ans, avec un répertoire privilégiant essentiellement la musique sacrée, les deux hommes entendent leur voix, celle du soliste Jean-Baptiste Monnier.

César de la meilleure musique écrite pour un film, un record de vente et le cœur des petits chanteurs de Saint-Marc. C'est également ce qui a fait le succès du film Les Choristes. Ça n'est pas simplement le film de Christophe Baratier, mais également de la chorale, naturellement de Gérard Jugnot et aussi, je vous le disais tout à l'heure, de ce compositeur Bruno Coulet. Nous allons terminer d'ici quelques instants notre émission Découverte croisée. Sachez que nous nous retrouverons pour une prochaine émission consacrée à la deuxième moitié de ce CD, Les Choristes.

0: Et c'était une émission découverte croisée consacrée à la composition de Bruno Coulet, dont vous savez qu'il a été à l'origine de la musique du film L'écoriste, musique de film césarisée également pour Microcosmos, Le peuple de l'herbe ou Himalaya, l'enfance d'un chef.
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2: Bonjour à tous, l'essentiel de l'actualité avec cette vigilance orange aux orages aujourd'hui dans les Bouches-du-Rhône et le Var. Un épisode orageux attendu alors que la région fait face à de fortes chaleurs et que plusieurs incendies sévissent toujours, notamment dans le massif du Brissillon où plus de 2700 hectares ont déjà été ravagés par les flammes. Dans le sud-ouest, la situation ne cesse d'empirer. Le cap des 30 000 hectares brûlés a été franchi en Gironde. Plus de 140 000 évacuations alors que le feu menace la l'agglomération bordelaise. Bison Futé appelle les automobilistes à éviter absolument le secteur pour laisser les voies libres au secours. Le succès pour la méga fusée Starship. SpaceX a réussi hier le 13e vol d'essai de son gigantesque vaisseau de 124 mètres, le premier depuis l'entrée en bourse de l'entreprise. Amarrissage réussi dans l'océan Indien, un signal très positif pour le programme lunaire Artemis de la NASA. Et en cyclisme, on dispute l'avant-dernière étape du Tour de France aujourd'hui, un marathon de montagne entre Bourdoisan et l'Alpe d'Huez, 171 km au programme et 5450 mètres de dénivelé positif. Départ à 11h30, Pogacar est en jaune.

0: Bienvenue dans votre bulletin météo sur Radio Cristal. On s'intéresse au temps de ce samedi 25 juillet, c'est le 206e jour de l'année, et on souhaite une bonne fête à tous les Jacques. Ce samedi, le ciel se dégage en matinée sur l'ensemble du département. Les nuages progressent l'après-midi, formant une couverture plus dense sur le cœur du département, tandis que l'ouest vosgien et les Hauts-de-Vosges gardent de belles éclaircies. En soirée, le ciel se charge un peu sur la cité de Limoges, où quelques gouttes isolées restent possibles dans la nuit. Ailleurs, les éclaircies persistent. Les minimales aussi entre 13 et 15 degrés sur l'ouest vosgien et les Hauts-de-Vosges. Dans le cœur du département, elles vont de 13 du côté de Châtel-sur-Moselle à 16 voire 17 degrés ailleurs. Les maximales culminent entre 27 et 29 degrés sur les Hauts-de-Vosges et grimpent jusqu'à 30 voire 31 sur l'ouest vosgien et la cité de Limoges. Le vent est faible le matin de secteur sud avant de tourner à l'ouest et de se renforcer légèrement l'après-midi. Il reste modéré sur l'ensemble des Vosges. Le lendemain dimanche, la tendance change nettement. Le ciel sera dégagé à peu nuageux dès le matin, avec de belles éclaircies l'après-midi, des plaines jusqu'au sommet. En soirée, des nuages plus denses reviendront vers Châtel-sur-Moselle et Mirecourt, avec quelques gouttes isolées possibles. La nuit, l'humidité est forte en altitude et le brouillard pourrait faire son apparition. Les maximales resteront proches de la veille, entre 13 et 16 degrés sur l'ensemble des Vosges. Les maximales, elles, chuteront nettement, seulement 25 à 28 degrés des hauteurs jérômoises jusqu'à la plaine vitelloise. Le vent se renforcera nettement dimanche, tournant à l'ouest et devenant modéré à assez fort l'après-midi. Les rafales peuvent atteindre 45 km/h. Pour les jours suivants, une légère instabilité se maintient en tout début de semaine avant un être doux. Les températures repartiront à la hausse dès mardi sous un ciel largement dégagé, avec un vent qui reviendra à des orientations plus clémentes entre le sud et le sud-ouest. Quant à vous, retrouvez toute l'info météo sur notre site internet radiocristal.org.
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1: Avec cette période d'été qui a débuté, Evodia poursuit ses visites guidées qui sont à l'attention du grand public, des visites qui nous entraînent dans des lieux différents, toujours autour de la seconde vie de nos vêtements. Pour en parler, je suis en compagnie de Manon Antoine Barbeau, responsable de communication pour Evodia. Et avec vous, on va parler aujourd'hui donc de ces visites guidées. Je crois qu'elles sont au nombre de 3.
2: Oui, c'est ça. Donc on a effectivement pas uniquement le textile, on a 3 sites de traitement des déchets qui sont visitables par le grand public et qui sont gratuites. C'est le centre de recyclage de la Mai à Chavlot qui trie tous nos emballages, papier et emballages voilà, qu'on peut déposer dans les poubelles de tri. On a également Vosges TLC, donc ça c'est le centre de tri textile qui se trouve à Giron. Et le dernier c'est Phoenix, donc notre unité de valorisation énergétique qui est située à Rambervillers et qui incinère nos ordures ménagères pour fabriquer de l'électricité et de la chaleur. Donc ces 3 visites-là sont organisées les vendredis soirs sur l'été qui sont totalement gratuites.
1: Alors, on va rentrer un petit peu plus dans le détail de cet événement. Ça fait longtemps que Evodia propose ces visites ?
2: Oui. Depuis là, voilà, on a sur chaque site en fait, on a un parcours pédagogique qui nous permet de sensibiliser sur le devenir de ces 3 types de déchets. Donc voilà, on le fait depuis longtemps.
1: Ce n'est pas qu'une visite, il y a aussi toute une action pédagogique autour pour expliquer la seconde vie qui est attribuée à ces différents éléments. Si on prend Vosges TLC par exemple pour le textile.
2: Tout à fait, on a des parcours pédagogiques dédiés sur chaque site qui nous permettent voilà de parler de façon globale de la gestion des déchets dans les Vosges et des matières spécifiques à chaque site.
1: C'est accessible à tous les publics ?
2: C'est accessible à tous les publics à partir de 8 ans.
1: Donc on peut venir en famille pour visiter.
2: Tout à
1: Ça
2: fait.
1: Prend à peu près combien de temps cette visite ?
2: En général, c'est dans les 2 heures.
1: Il faut prévoir un petit peu de temps. Donc.
2: C'est ça.
1: Et ces 3 sites, on les a dictés. Ils sont l'un, Vosges TLC, c'est du côté de Giron. Le centre de tri de la Mai, c'est à Chavlot.
2: Voilà, Vosges TLC est à Giron. Le centre de recyclage de la Mai est à Chavlot. Et Phoenix est à Rambervillers.
1: Le rendez-vous est directement sur site, comment ça se passe ?
2: Alors en fait, il faut se rendre sur notre site internet, evodia.org, où on a effectivement toutes les dates de visite qui sont prévues les vendredis soirs et parfois même certains samedis matins, et s'inscrire directement sur le site et ensuite vous aurez toutes les infos par mail d'une fois l'inscription faite.
1: Donc ce n'est pas parce qu'on s'inscrit que c'est payant, vous l'avez dit, c'est en entrée libre.
2: C'est gratuit.
1: Et on peut venir avec toute la famille.
2: Voilà, on peut s'inscrire au nombre que vous souhaitez.
1: Quelle serait la petite phrase d'incitation que vous auriez à dire aux personnes qui nous écoutent pour venir visiter ces sites, y compris en période estivale ?
2: Effectivement, quand on visite ces 3 sites, on prend une claque visuelle, on va dire, sur la quantité de déchets, sur la façon dont on s'est trié, sur le métier vraiment des trieurs aussi. Toutes ces choses dont on ne se rend vraiment pas compte quand on fait le geste de tri chez soi. Donc c'est vraiment très impressionnant d'aller visiter. Et on fait également des visites groupes pour les associations ou entreprises qui souhaitent venir en groupe. C'est possible également.
1: Eh bien, on va rappeler le contact. C'est encore le site internet ?
2: C'est sur notre site internet evodia.org et sur nos réseaux sociaux Facebook et Instagram et LinkedIn.
3: Le Théâtre du Peuple a une programmation estivale complète pour cet été. Nous sommes en compagnie de Marie Cassal pour en parler. Vous êtes la directrice déléguée du Théâtre du Peuple de Bussan, donc ce mythique théâtre qu'on connaît tous dans les Vosges. Et la programmation court du 16 juillet au 13 septembre cette année. Au 31 juillet, cette fois-ci, on passe quelques jours et on reprend un moment musical notamment, mais une proposition nouvelle aussi.
4: Julie Delisle a fait une carte blanche, un collectif de musiciens assez étonnant et assez épatant, qui est dirigé par Julien Collardel, le souffle collectif, et ils vont venir à 2 moments dans l'été. Le premier, c'est le 31 juillet. Ça va être très joyeux. On a des musiciens qui viennent du monde. Ils sont avec tous leurs univers et ensemble, ils nous créent un collectif qui va s'inventer au Théâtre du Peuple. On joue le 31 juillet avec la proposition « Ce qui s'éveille en nous », avec une traversée musicale du Théâtre du Peuple à 16h. Et puis, on ne va pas terminer comme ça. On décide de faire un bal que folk cet été. Et on va faire un bal dans un espace qui est une sorte de salle de bal dans la forêt, qui est l'endroit du Théâtre de Verdure qu'on avait inauguré l'année dernière. Donc on va pouvoir danser ensuite avec le duo coach sur la soirée.
3: On passe au mois d'août maintenant, le 7 août, on reprend les éphémères, toujours une thématique différente, et cette fois-ci on va s'intéresser à l'eau.
4: Cette année on s'intéresse à l'eau avec un de nos artistes associés, Paul Francesconi et Alix Fournier-Pitaluga, et toujours Baptiste Rolla, celui qui marche, il s'arrête un peu de nouveau au Théâtre du Peuple, et on va traverser l'histoire des ruisseaux, parce que Bussan et les Vosges, ce sont aussi des terres d'eau. Et là, ce sera des textes en déambulation. On n'est pas au Théâtre du Peuple au départ, on est plutôt vers les sources. Et ce sera aussi inventé avec les habitants, puisque tout ce projet est créé avec les habitants, avec des comédiens amateurs. Ça va être assez joyeux. Et on terminera la soirée au Théâtre du Peuple. Ça commence à 15h. Vous trouvez toutes les informations un peu plus pratiques sur le site internet.
3: Vous avez fait appel à une sociologue également ?
4: Oui, le Théâtre du Peuple a associé Anne Labie, qui est une sociologue qui est maintenant depuis 2024, qui vient à Bussan beaucoup. Elle avait fait première pièce sociologique. On a travaillé tout le jubilé avec elle et toutes les rencontres qu'elle a faites avec les habitants a tiré des envies. Et l'eau est rentrée dans les sujets qui importent aussi les habitants d'ici, c'était l'eau. Et de tout ça est née l'histoire des ruisseaux.
3: Évidemment, il y a des tarifs hein, en fonction de ce qu'on veut voir et assister. Les tarifs sont différents. On ne va peut-être pas tous les détailler, mais pouvez-vous nous expliquer un peu comment ça fonctionne et où on peut réserver ?
4: Vous avez les éphémères. Là, on est sur des tarifs un peu plus simples. On est en placement libre dans le Théâtre du Peuple. Le souffle du berger, les concerts de souffle collectif et le prélude de Pan seront à 20 et 15 euros. Histoire des ruisseaux à la recherche de temps de cam, 15 et 12 euros. Et puis, vous avez le bal, les concerts et tout qui sont entre 5 et 4 euros.
3: Si on souhaite se renseigner ou réserver, est-ce que vous avez peut-être un site internet ou un numéro de téléphone ou des réseaux sociaux pour vous joindre ?
4: Vous pouvez appeler la billetterie et notre magique Gisèle qui vous répondra au 03 29 61 50 48. Le Théâtre du Peuple a un site internet, théâtredupeuple.com. Vous nous retrouvez aussi sur Facebook et sur Instagram.
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2: Bonjour à tous, l'essentiel de l'actualité avec cette vigilance orange aux orages aujourd'hui dans les Bouches-du-Rhône et le Var. Un épisode orageux attendu alors que la région fait face à de fortes chaleurs et que plusieurs incendies sévissent toujours, notamment dans le massif du Brissillon où plus de 2700 hectares ont déjà été ravagés par les flammes. Dans le sud-ouest, la situation ne cesse d'empirer. Le cap des 30 000 hectares brûlés a été franchi en Gironde. Plus de 140 000 évacuations alors que le feu menace l'agglomération bordelaise. Bison Futé appelle les automobilistes à éviter absolument le secteur pour laisser les voies libres au secours. Le succès pour la méga fusée Starship. SpaceX a réussi hier le 13e vol d'essai de son gigantesque vaisseau de 124 mètres, le premier depuis l'entrée en bourse de l'entreprise. Amarrissage réussi dans l'océan Indien. Un signal très positif pour le programme lunaire Artemis de la NASA. Et en cyclisme, on dispute l'avant-dernière étape du Tour de France. Aujourd'hui, un marathon de montagne entre Bourdoisan et l'Alpe d'Huez. 171 km au programme et 5450 mètres de dénivelé positif. Départ à 11h30, Pogacar est en jaune.
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1: Bienvenue dans votre bulletin météo sur Radio Cristal. On s'intéresse au temps de ce samedi 25 juillet, c'est le 206e jour de l'année, et on souhaite une bonne fête à tous les Jacques. Ce samedi, le ciel se dégage en matinée sur l'ensemble du département. Les nuages progressent l'après-midi, formant une couverture plus dense sur le cœur du département, tandis que l'ouest vosgien et les Hauts-de-Vosges gardent de belles éclaircies. En soirée, le ciel se charge un peu sur la cité de Limoges, où quelques gouttes isolées restent possibles dans la nuit. Ailleurs, les éclaircies persistent. Les minimales aussi entre 13 et 15 degrés sur l'ouest vosgien et les Hauts-de-Vosges. Dans le cœur du département, elles vont de 13 du côté de Châtel-sur-Moselle à 16 voire 17 degrés ailleurs. Les maximales culminent entre 27 et 29 degrés sur les Hauts-de-Vosges et grimpent jusqu'à 30 voire 31 sur l'ouest vosgien et la cité de Limoges. Le vent est faible le matin de secteur sud avant de tourner à l'ouest et de se renforcer légèrement l'après-midi. Il reste modéré sur l'ensemble des Vosges. Le lendemain dimanche, la tendance change nettement. Le ciel sera dégagé à peu nuageux dès le matin, avec de belles éclaircies l'après-midi, des plaines jusqu'au sommet. En soirée, des nuages plus denses reviendront vers Châtel-sur-Moselle et Mirecourt, avec quelques gouttes isolées possibles. La nuit, l'humidité est forte en altitude et le brouillard pourrait faire son apparition. Les maximales resteront proches de la veille, entre 13 et 16 degrés sur l'ensemble des Vosges. Les maximales, elles, chuteront nettement, seulement 25 à 28 degrés des hauteurs jéromoises jusqu'à la plaine vitelloise. Le vent se renforcera nettement dimanche, tournant à l'ouest et devenant modéré à assez fort l'après-midi. Les rafales peuvent atteindre 45 km/h. Pour les jours suivants, une légère instabilité se maintient en tout début de semaine avant un être doux. Les températures repartiront à la hausse dès mardi sous un ciel largement dégagé, avec un vent qui reviendra à des orientations plus clémentes entre le sud et le sud-ouest. Quant à vous, retrouvez toute l'info météo sur notre site internet radiocristal.org.
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2: Bonjour à tous. Dans l'actualité, situation critique dans le sud-ouest. Plus de 140 000 personnes évacuées en Gironde et dans les Landes en raison des incendies. On parle de 22 000 hectares partis en fumée. Les flammes qui prennent maintenant la direction de Bordeaux. 8 communes supplémentaires du bassin d'Arcachon et de la métropole ont dû être évacuées. Un millier de militaires sont sur place aujourd'hui pour aider les pompiers. 1,5 million de masques FFP2 ont été mobilisés en raison de la qualité de l'air. Ça brûle également dans le sud-est, dans le Var. Un violent incendie ravage le massif du Bressillon avec déjà plus de 2 700 hectares partis en fumée en 4 jours. Hier après-midi, de nouvelles reprises de feu ont conduit à l'évacuation de 300 personnes. 1000 pompiers restent mobilisés sur place dans l'attente de la pluie aujourd'hui. Les réservations pour cet été sont en hausse en France, annonce du gouvernement. Les indicateurs repassent au vert, Julie Pierret.
3: Oui, les réservations d'ici à la fin septembre devraient progresser de 1 à 5 par rapport à l'an dernier, aussi bien pour les touristes français qu'étrangers. Le gouvernement met en avant une forte dynamique de certaines clientèles internationales. Les réservations de voyageurs mexicains, par exemple, augmentent de 21%, celles des Australiens de 20% et celles des Sud-Coréens de 16%. Le ministre des PME et du Commerce attribue aussi ses bons résultats à plusieurs facteurs. La réouverture de Notre-Dame de Paris, l'extension de Disneyland Paris avec l'univers de la Reine des Neiges, mais aussi des grands événements organisés en métropole comme le Tour de France ou les concerts de Céline Dion à l'automne prochain.
2: Merci Julie. Après avoir accueilli 102 millions de visiteurs internationaux l'an dernier, eh bien la France espère faire encore mieux cet été et atteindre à terme 100 milliards d'euros de recettes touristiques par an d'ici 2030. Inquiétude d'une nouvelle escalade en Ukraine. Volodymyr Zelensky affirme détenir des renseignements clairs, indiquant que la Russie prépare une importante vague de mobilisation militaire pour cet automne. Dans le même temps, une nouvelle frappe russe près de Kiev hier. Un tir de missile a fait 10 morts et près de 100 blessés. Et puis en cyclisme, étape de légende aujourd'hui sur le Tour de France. Le peloton affronte un redoutable marathon de montagne entre Bourdoisan et l'Alpe d'Huez. 171 km au programme et plus de 5000 mètres de dénivelé positif à travers 4 cols mythiques dont la Croix de Fer et le Galibier. Pogacar est en jaune aujourd'hui, c'est l'avant-dernière étape du Tour. Voilà pour l'essentiel de l'actualité, c'est la fin de ce flash. Excellente journée à tous.
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1: Bienvenue dans votre bulletin météo sur Radio Cristal. On s'intéresse au temps de ce samedi 25 juillet, c'est le 206e jour de l'année, et on souhaite une bonne fête à tous les Jacques. Ce samedi, le ciel se dégage en matinée sur l'ensemble du département. Les nuages progressent l'après-midi, formant une couverture plus dense sur le cœur du département, tandis que l'ouest vosgien et les Hauts-de-Vosges gardent de belles éclaircies. En soirée, le ciel se charge un peu sur la cité de Limoges, où quelques gouttes isolées restent possibles dans la nuit, ailleurs les éclaircies persistent. Les minimales aussi entre 13 et 15 degrés sur l'ouest vosgien et les Hauts-de-Vosges. Dans le cœur du département, elles vont de 13 du côté de Châtel-sur-Moselle à 16 voire 17 degrés ailleurs. Les maximales culminent entre 27 et 29 degrés sur les Hauts-de-Vosges et grimpent jusqu'à 30 voire 31 sur l'ouest vosgien et la cité de Limoges. Le vent est faible le matin de secteur sud avant de tourner à l'ouest et de se renforcer légèrement l'après-midi. Il reste modéré sur l'ensemble des Vosges. Le lendemain dimanche, la tendance change nettement. Le ciel sera dégagé à peu nuageux dès le matin, avec de belles éclaircies l'après-midi, des plaines jusqu'au sommet. En soirée, des nuages plus denses reviendront vers Châtel-sur-Moselle et Mirecourt, avec quelques gouttes isolées possibles. La nuit, l'humidité est forte en altitude et le brouillard pourrait faire son apparition. Les maximales resteront proches de la veille, entre 13 et 16 degrés sur l'ensemble des Vosges. Les maximales, elles, chuteront nettement, seulement 25 à 28 degrés des hauteurs jérômoises jusqu'à la plaine vitelloise. Le vent se renforcera nettement dimanche, tournant à l'ouest et devenant modéré à assez fort l'après-midi. Les rafales peuvent atteindre 45 km/h. Pour les jours suivants, une légère instabilité se maintient en tout début de semaine avant un être doux. Les températures repartiront à la hausse dès mardi sous un ciel largement dégagé, avec un vent qui reviendra à des orientations plus clémentes entre le sud et le sud-ouest. 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
1: La compagnie des Jolis Mômes annonce son festival, donc Tambouille Festival, qui aura lieu dans la communauté de communes de Bruyères. Et nous sommes en compagnie de sa directrice artistique, Madame Louise Fettet. Donc avant de rentrer dans le détail de la programmation, puisque ça aura lieu du 30 juillet au 8 août, est-ce que vous pouvez un peu nous expliquer ce que c'est ce festival ?
2: Alors le Tambouille Festival, c'est un festival itinérant, donc 7 jours, 7 lieux différents et 7 programmations différentes. C'est-à-dire qu'à chaque jour de festival, on va avoir des concerts et des spectacles différents. Donc on peut venir au Tambouille Festival plusieurs fois pour découvrir plein d'artistes différents. Et les soirées s'articulent avec plutôt à partir de 19h un concert apéro où on peut aussi manger sur place. Puis vers 20h30, il y a une proposition de spectacle vivant. Et puis à 21h30, on enchaîne sur des concerts plus festifs.
1: Donc ça commence dès le 30 juillet et on se rend à Champ-le-Duc.
2: Oui, à Champ-le-Duc le 30 juillet, donc c'est l'ouverture du festival. Donc là, on aura du tissu aérien, donc c'est du cirque, de la chanson française, et puis on accueille Who's the Cuban, qui est un groupe exceptionnel de musique cubaine, voilà, pour une ambiance chaude. Ça ouvre à partir de 19h, et puis ça va jusqu'à 23h.
1: Le lendemain, on a une autre programmation, mais à l'Aveline de Vambruyères.
2: Voilà, à l'Aveline de Vambruyères, le 31, ça ouvre à 19h. Donc là, on va avoir de la fanfare latino avec le tue-tête à 19h pour l'apéro. Ensuite, on aura du clown contemporain avec la compagnie En Débordement qu'on aime beaucoup, le nouveau spectacle qui s'appelle Piu Piu. Donc là, c'est un spectacle qu'on peut venir voir en famille à partir de 6 ans. Et puis, à 21h30, on a la tête d'affiche, les petits-fils de Janine. Donc là, c'est de la chanson festive, très festive. Voilà, qu'on est vraiment ravis d'accueillir. Ils viennent de loin.
1: On passe cette fois-ci au 1er août. On change de mois et on se rend à l'Épanche.
2: À l'Épanche sur Vologne, on espère le retour du festival sur le grand stade en herbe. Alors, on va ouvrir à 19h avec E-Folk, c'est de la chanson à la cool. Beaucoup de reprises avec de la contrebasse, c'est très sympa. À 20h30, on aura un cabaret impro, donc là c'est de l'improvisation théâtrale. Et puis à 21h30, un concert de pop-rock qui sera en deux parties parce qu'il sera coupé par un feu d'artifice à 22h30.
1: Alors, comment fonctionne le festival ? Est-ce qu'il y a des tarifs d'entrée spécifiques ? On doit réserver pour avoir accès à ces animations ?
2: Pas du tout. C'est un festival plein air en entrée libre. Il n'y a absolument rien à payer pour rentrer dans le Tambouille Festival. Donc, on vient à l'heure qu'on veut, de manière libre. Et puis après, on encourage les spectateurs pour financer le festival à consommer sur place, à manger sur place, à boire un petit coup, à acheter un petit souvenir du festival pour aider le festival à exister.
1: Louise, si on souhaite avoir plus de renseignements sur votre compagnie ou le festival, comment on peut faire ?
2: On va sur le site internet tambouillefestival.fr, tout simplement, ou on appelle au numéro de téléphone qui est le 03 72 54 04 04. 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
3: L'association du Vieux Châtel de Châtel-sur-Moselle vient nous annoncer son programme pour le mois d'août. Et pour cela, nous sommes en compagnie de Pierre Ménétrier. Alors, vous êtes le trésorier de l'association et donc vous nous proposez de nouveaux rendez-vous pour ce mois d'août. On va démarrer par une plongée immersive dans le Grand Nord médiéval.
4: Oui, exactement. Le 1er et le 2 août, nous avons le plaisir d'accueillir une nouvelle compagnie médiévale qui s'appelle les Enfants de Midgard. Une troupe de reconstitution viking et qui ne propose pas de combat, mais qui propose de faire découvrir aux visiteurs la vie d'un camp viking, son artisanat, sa cuisine. Tout est entièrement gratuit sur tout le week-end. Les gens peuvent venir sur le château et les voir proposer leurs activités. Et en parallèle, nous proposons aux visiteurs, au tarif habituel, de faire la visite du château à 10h30, 14h30 et 16h, et également de pouvoir profiter de notre boutique, mais aussi de rafraîchissements et de gaufres pour les enfants.
3: À partir de quelle heure on peut venir ?
4: La compagnie commencera à accueillir les gens le samedi à partir de 10h jusqu'à 18h le soir et reprendra le lendemain, toujours à 10h et encore jusqu'à 18h.
3: Comment va se passer cette animation ?
4: Alors, au niveau de l'animation proposée par les enfants de Midgard, vous avez une troupe d'une dizaine de personnes entièrement costumées qui proposent de faire découvrir de l'artisanat de l'époque. Ils font également une découverte immersive dans le commerce qui était pratiqué par les Vikings à travers toute l'Europe. Ils ont également, alors ce n'est pas, on ne peut pas goûter leur cuisine, mais par contre ils proposent de faire découvrir la cuisine de l'époque, la cuisine viking, assez riche. Ils cuisineront devant vous avec des ustensiles d'époque également.
3: Le saumon fumé viendrait de cette époque ?
4: Malheureusement, je ne saurais pas tout dire. Pour le saumon fumé, ça sera vraiment une plongée dans un grand moment d'histoire.
3: Et qu'est-ce que vous proposez dans votre boutique ?
4: Alors, au niveau de la boutique du château, les enfants peuvent repartir avec des épées, peuvent repartir avec des boucliers. Nous avons des aumes, nous avons quelques petites arbalètes s'ils souhaitent jouer à Guillaume Tell. Mais nous avons également des costumes faits main par une association locale, ainsi que des bonbons de la confiserie Jérômoise et quelques petits colifichets, là encore, faits artisanalement par une petite association locale. Nous avons également de nombreux ouvrages qui permettent de découvrir l'histoire du site, mais aussi l'histoire des environs. Des ouvrages également destinés aux enfants sont disponibles à la boutique.
3: Alors avant de se quitter, on va vous demander de nous rappeler où l'on peut retrouver votre plaquette et les différentes modalités pour réserver.
4: Alors vous pouvez retrouver nos plaquettes directement au château ou alors dans les offices de tourisme des Vosges. Vous avez également notre site internet qui va être entièrement remis en ligne et réactivé. Vous avez également nos réseaux sociaux sur Facebook et Instagram. On tape Forteresse de Châtel et ça marche très très bien. Et pour les réservations, vous pouvez aussi nous appeler au 06 31 15 00 36.
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0: Et bienvenue pour cette nouvelle émission dans notre série consacrée à la thématique de l'histoire des Vosges et l'histoire d'Épinal. Une nouvelle fois aujourd'hui, nous sommes en compagnie de Jacques Grasser. Bonjour.
1: Bonjour.
0: Je rappelle que vous êtes agrégé d'histoire et avec vous, nous faisons la présentation de ces siècles d'histoire qu'a connu notre territoire. Et nous en sommes arrivés au début du 19e siècle. Les années 1840 se terminent sur la Deuxième République et nous abordons les années 1850 et l'avènement du Second Empire. Tout cela se fait avec le chemin de fer qui est arrivé dans notre région. Est-ce que le maillage permet de rapprocher les villes comme la capitale parisienne et permet également ainsi l'essor industriel déjà ?
2: Oui, alors il est certain que le maillage va se faire plus tard. Ça va être l'œuvre de la Troisième République. Non, on ne peut pas parler encore qu'une ville comme Épinal, par exemple, d'un carrefour ferroviaire. Hein. On va en fait en nord-sud directement, mais il n'y a pas d'est-ouest encore. Ça viendra quelques années plus tard sur la Troisième République. Et donc, étant donné qu'on balbutie seulement, c'est pas encore maintenant que l'on va avoir la grande industrie qui va s'installer. Cela dit, vous avez raison, ça raccourcit les distances, ou plutôt ça raccourcit le temps de transport. Donc ça permet aussi d'avoir des échanges beaucoup plus nombreux, en particulier avec la région parisienne. C'est certain. D'autant plus que... Alors, il faut imaginer aussi que ce sont des travaux qui sont très compliqués, parce que si tracer une route, on peut faire passer la route, comme je le disais tout à l'heure, au col de la Chourte, par exemple, on peut monter et descendre avec un train, c'est pas la même chose. Par conséquent, il faut que le tracé soit le plus horizontal possible. Alors, il ne l'est pas, évidemment, dans les faits, mais étant donné que une locomotive progresse par adhérence, donc c'est fer contre fer, on ne peut pas avoir des pentes trop fortes, sinon le train ne peut plus passer. Et par conséquent, ça va faire l'objet de tracés minutieux, de relevés topographiques avec les moyens de l'époque. Il faut imaginer des ingénieurs topographes qui se trimballent à cheval ou à pied sur le terrain, pour voir où on peut faire passer effectivement la voie ferrée. D'ailleurs, pour venir de Nancy vers Épinal, il y a eu plusieurs hypothèses de faire. On a failli avoir le train venant de Rambervillers par le Saulcerre, par exemple. C'est la construction aussi d'ouvrages d'art importants, des tunnels, mais aussi dans notre région, surtout des viaducs, des viaducs, puisque on en a plusieurs à la sortie sud d'Épinal, qui sont des grands ouvrages d'art qui sont construits par circonstance. Donc on a là des entreprises de travaux publics qui vont s'installer durablement dans le département.
0: Et qui vont également développer l'emploi local, on imagine, la main-d'œuvre.
2: Bien sûr, bien sûr. Ça va être, cette main-d'œuvre, elle est puisée directement dans les campagnes. Et c'est le moment où on voit qu'Épinal va rapidement augmenter sa population, probablement avec l'arrivée de ces populations ouvrières, et du même coup avec l'extension aussi des administrations publiques. On voit par exemple que Épinal passe de 8000 habitants dans la période à 11000 habitants, plus à peu près un millier de militaires présents. Donc ça veut dire aussi une extension du petit commerce. Et le ravitaillement aussi de Épinal, on s'aperçoit qu'Épinal devient un véritable marché agricole, avec d'ailleurs des places qui sont spécialisées. On a la paille et les planches, place de Grève, place future, place de la Bourse, place Jeanne d'Arc aujourd'hui. On a le marché aux cochons qui se trouve sur l'actuelle place Clémenceau. On a un marché couvert en bois qui va s'ériger là où se trouve le marché couvert aujourd'hui, à la place du couvent des Annonciades, etc. Et puis on a des foires pour vendre les bovins. Cette fois, ça se passe sur le petit champ de Mars, au bout du cours. Alors tout ça vient en plus de l'extension très lente de l'industrie. On a Épinal, on a toujours des tissages, des filatures, en particulier dans le quartier de l'actuelle rue de Nancy, avec Morel-Vinclair, qui a une fabrique à la fois qui tient les grands moulins d'Épinal, juste à côté de l'actuelle maison romaine, qui a une fabrique de pâtes alimentaires, mais qui est aussi une féculerie, qui est aussi un tissage, là où se trouvaient autrefois les anciens abattoirs. à côté du port d'Épinal, qui n'existe pas encore. Et puis, autre quartier industriel, c'est la rue Saint-Michel, avec le ruisseau Saint-Michel, avec de multiples étangs, de multiples retenues, qui permet d'avoir des roues à eau, donc des moulins. Et là aussi, on a une glucoserie, par exemple, qui s'est installée là, et un tissage. Hein. Donc voilà, c'est quelque chose de très lent. On a aussi une féculerie qui va s'installer à la place des papeteries à Uzéphin, par exemple. Alors tout ça, féculerie, fabrique d'amidon aussi, c'est fait pour le textile. Hein. Il y a à la fois le blanchiment, il y a aussi faire en sorte que les linges, les vêtements se tiennent, etc., avec l'amidon par exemple. Donc ça tourne toujours autour du textile, et puis on a toujours évidemment la fabrication du papier. Voilà. Et puis, donc, cette ville va progressivement s'étendre, en particulier vers le sud. Hein. Vers le sud, c'est-à-dire l'actuelle rue de la préfecture et l'actuelle rue Thiers. Alors, il y a des constructions quand même assez remarquables. Bon, la préfecture, à la fois l'administration départementale grandit, donc on va construire deux ailes au premier bâtiment, qui est l'actuel bâtiment central, donc on va construire deux ailes perpendiculaires sur cette préfecture. On va avoir un petit peu plus loin, en direction du sud, la construction de la gendarmerie impériale, donc qui était jusque-là dans l'île Lormont, et qui va avoir une véritable caserne, hein, que l'on voit encore aujourd'hui. C'est les services du Conseil général qui sont installés dedans, puisque c'était la gendarmerie jusqu'au moment où elle est montée, il y a quelques années, vers le coteau de Chantraine, hein, sur les casernes de Courcy. Et puis, on va avoir dans le quartier, cette fois de l'actuelle rue Thiers, qui est... à l'époque, qui n'est pas encore totalement percée, donc on l'appelle à l'époque rue de la Louvière, en fait, et c'est une fois qu'on aura fait la liaison avec la rue Claude Jay que ce deviendra effectivement la rue Thiers, à la mort de cet homme politique Thiers. Et donc, rue Thiers, on va construire un orphelinat. Hein. Il y a une mortalité, hein, relativement importante encore. Il y a beaucoup d'enfants qui sont orphelins, non pas par la guerre, hein, mais tout simplement parce qu'il y a une mortalité relativement importante. Et donc, un orphelinat tenu par des sœurs. Donc, c'est là où se trouve le conservatoire d'Épinal aujourd'hui, hein, construction de l'époque du Second Empire. Et puis en face, on va faire revenir les sœurs de Notre-Dame pour fonder une école, l'institution Notre-Dame. Alors, il y a un double mouvement, d'ailleurs, à l'époque. Il y a un mouvement scolaire très important. Il ne faut pas oublier que depuis 1833, depuis les lois Guizot, on met l'accent, l'État met l'accent sur... l'éducation de la population. Donc on va avoir à la fois les lois Guizot, on va avoir sous le Second Empire le ministre Victor Duruy aussi, puis avant évidemment, après on aura Jules Ferry, mais c'est encore pas tout à fait, il n'arrive pas encore comme ministre à cette époque-là, même s'il est déjà un homme politique sous le Second Empire. Et donc, on va construire des écoles un petit peu partout, et en particulier à Épinal, on continue à construire des écoles primaires, l'extension du collège aussi. Alors, des écoles à la fois, des écoles publiques, on va dire, et puis des écoles catholiques. Hein. Donc, avec en particulier donc des religieuses pour animer ces écoles. Et puis, autre mouvement, le mouvement religieux, alors c'est un certain renouveau du catholicisme, mais c'est pas quelque chose d'exceptionnel dans la mesure où le XVIIIe siècle, la Révolution sont passées par là, donc il n'y a pas véritablement une renaissance brutale de la pratique religieuse catholique. En revanche, on voit arriver, on voit grandir une communauté israélite. Hein, il n'y avait que deux juifs recensés à Épinal au moment de la Révolution. Là, ils vont être sous le Grand Empire à peu près 300. Donc, avec la nécessité de construire cette fois une synagogue qui sera la troisième d'Épinal dans le siècle. Et une synagogue qui va se trouver rue de l'Ancien Hospice. C'est une rue qui n'existe plus en face du musée départemental aujourd'hui. Donc, la grande synagogue d'Épinal à partir de 1863 et qui sera encore agrandie, améliorée sous la Troisième République. Et puis, les protestants aussi, qui ne sont pas très nombreux, mais comme c'est une communauté qui commence à grandir, et on va effectivement, ils vont construire un oratoire, puis un temple, tout simplement en face de, quasiment en face de la nouvelle gendarmerie, donc toujours dans notre rue de la préfecture. Donc voilà, c'est un mouvement important, hein, c'est un mouvement d'urbanisme important, qui se complète par la construction de nouveaux ponts, hein, à la fin du Second Empire, il y a 7 ponts Épinal. Il ne faut pas oublier qu'on a été longtemps avec simplement un pont principal et une passerelle sur la Moselle, et puis 2, puis 3 ponts sur le petit bras de la Moselle, sur le canal. Maintenant, on a 7 ponts, dont des ponts en pierre, des ponts en fonte aussi, sur la Moselle. On voit bien donc qu'il y a un mouvement de modernisation très important, et ça s'accompagne par la construction des quais, ou la poursuite de construction des quais, hein, l'actuel quai de Colin-Sérault, quai de Donneville. C'est sous cette période-là, on voit bien d'ailleurs sur des dessins de Charles Pensée, vers 1860, les travaux qui ont permis effectivement de construire ce quai de Donneville à peu près jusqu'à la hauteur de ce qui est aujourd'hui la passerelle Birakem, hein, en face du collège Clémenceau. Et puis de l'autre côté, c'est aussi la construction du quai de l'avenue des Templiers, hein, au-delà de ce qu'on appelait la petite Provence, l'avenue de Provence aujourd'hui, avec la construction aussi d'un pont à péage, hein, ce qu'on appelait, les anciens spinaliens d'ailleurs, l'appelaient toujours le pont payant, c'est-à-dire l'actuel pont Patch, qui va remplacer une traversée de la Moselle par une barque, par un passeur. Et aujourd'hui encore, il y a dans le quartier du Jean Casino, et toujours la rue du Passeur, et il y a encore au bord de la Moselle, au-dessus de la Moselle, des poteaux métalliques avec poulies qui permettaient de faire passer ce bac avec un câble qui guidait la barque pour traverser la Moselle. Donc pont payant, qui est construit d'ailleurs avec... il est payant parce que c'est les habitants du secteur qui l'ont construit en fait, qui l'ont financé. Donc ils essayent de récupérer leur argent en faisant payer un péage pour passer ce pont. C'est un système qui a existé jusqu'au XXe siècle. Oui, moi j'entends encore d'anciens spinaliens qui ne parlaient jamais du pont Patch, mais qui se parlaient toujours du pont payant. Voilà. Donc voilà cette période, une période de paix pour le département des Vosges, avec une progression dans le modernisme, en particulier grâce aux nouveaux axes de communication.
0: Une période de paix qui va précéder une période de guerre intensive, courte mais intensive, qui est la guerre de 1870. Jacques Grasser, je vous propose qu'on puisse parler de cela dans une prochaine émission, et on viendra également découvrir ce que cette guerre va provoquer sur les changements sur notre territoire vosgien et spinalien. Je vous dis à très bientôt sur nos ondes pour découvrir la suite de cette série.

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2: Bonjour à tous, l'essentiel de l'actualité avec l'étau qui se resserre autour de l'agglomération bordelaise en ce qui concerne les incendies. Plusieurs nouvelles communes dont Saint-Médard-en-Jalles et Le Haillan ont été évacuées la nuit dernière. En Gironde et dans les Landes, plus de 140 000 personnes ont dû quitter leur logement face aux flammes qui ont détruit plus de 22 000 hectares de forêt. Bison Futé conseille d'éviter la Gironde et de laisser les routes libres pour les secours. Le sud-est, lui, n'est pas épargné par les incendies. Dans le Var, la nuit a été très éprouvante pour les secours. Au total, ils sont plus de 1000 sapeurs-pompiers à avoir été encore mobilisés ce matin sur le feu de Pont-de-Vesse. Les flammes ont parcouru plus de 3000 hectares. Un important dispositif protège aussi la zone de Miraval. Les pompiers comptent sur la pluie. Météo France a placé le Var et les Bouches-du-Rhône en vigilance orange orage cet après-midi. Inquiétude d'une nouvelle escalade en Ukraine. Volodymyr Zelensky affirme détenir des renseignements clairs indiquant que la Russie prépare une importante vague de mobilisation militaire pour cet automne. Et puis Paris réussit pour SpaceX et Elon Musk. La mégafusée Starship a bouclé hier un vol test concluant au départ du Texas. Le premier en fait depuis l'entrée en bourse de la firme. Le vaisseau de 124 mètres a réussi un amerrissage parfait dans l'océan Indien.
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1: Bienvenue dans votre bulletin météo sur Radio Cristal. On s'intéresse au temps de ce samedi 25 juillet, c'est le 206e jour de l'année, et on souhaite une bonne fête à tous les Jacques. Ce samedi, le ciel se dégage en matinée sur l'ensemble du département. Les nuages progressent l'après-midi, formant une couverture plus dense sur le cœur du département, tandis que l'ouest vosgien et les Hauts-de-Vosges gardent de belles éclaircies. En soirée, le ciel se charge un peu sur la cité de Limoges, où quelques gouttes isolées restent possibles dans la nuit. Ailleurs, les éclaircies persistent. Les minimales aussi entre 13 et 15 degrés sur l'ouest vosgien et les Hauts-de-Vosges. Dans le cœur du département, elles vont de 13 du côté de Châtel-sur-Moselle à 16 voire 17 degrés ailleurs. Les maximales culminent entre 27 et 29 degrés sur les Hauts-de-Vosges et grimpent jusqu'à 30 voire 31 sur l'ouest vosgien et la cité de Limoges. Le vent est faible le matin de secteur sud.

0: avant de tourner à l'ouest et de se renforcer légèrement l'après-midi. Il reste modéré sur l'ensemble des Vosges. Le lendemain dimanche, la tendance change nettement. Le ciel sera dégagé à peu nuageux dès le matin, avec de belles éclaircies l'après-midi, des plaines jusqu'au sommet. En soirée, des nuages plus denses reviendront vers Châtel-sur-Moselle et Mirecourt, avec quelques gouttes isolées possibles. La nuit, l'humidité est forte en altitude et le brouillard pourrait faire son apparition. Les maximales resteront proches de la veille, entre 13 et 16 degrés sur l'ensemble des Vosges. Les maximales, elles, chuteront nettement, seulement 25 à 28 degrés des hauteurs jérômoises jusqu'à la plaine vitelloise. Le vent se renforcera nettement dimanche, tournant à l'ouest et devenant modéré à assez fort l'après-midi. Les rafales peuvent atteindre 45 km/h. Pour les jours suivants, une légère instabilité se maintient en tout début de semaine avant un être doux. Les températures repartiront à la hausse dès mardi sous un ciel largement dégagé, avec un vent qui reviendra à des orientations plus clémentes entre le sud et le sud-ouest. 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
1: C'est le grand retour du Festival des Abbayes, hein, près du Pays de Senones, proche de Saint-Dié-des-Vosges. Exceptionnellement, c'est Sylvie de Radio Bellevue qui a fait l'interview et qui nous en parle. Je vous laisse tout de suite avec elle.
2: En juillet, le Festival des Abbayes lance sa 22e édition. Un rendez-vous qui mêle cette année encore musique de haut vol et patrimoine régional. Pour en parler, nous accueillons aujourd'hui l'un des visages de l'organisation, Daniel Cacard. Bonjour.
3: Bonjour.
2: Pour commencer, quelle est la ligne directrice et l'esprit de cette programmation 2026 ?
3: Alors la ligne directrice donc, a été établie l'an passé pour 3 années, donc, avec un titre et un thème qui s'appelle « Au-delà du Rhin ». Donc effectivement, c'est une façon de parler du rôle et de l'emplacement de la Lorraine et de l'Alsace, qui n'est jamais très facile entre le monde germanique et la France. Et la Lorraine d'ailleurs faisait partie du Saint-Empire germanique.
2: Absolument.
3: Voilà, et donc l'idée c'était de parler à la fois des rapports qui peuvent être agréables et puis aussi des rapports qui peuvent être tumultueux.
1: Voilà, merci pour cette introduction et cette thématique pour le 32e Festival des Abbayes. On passe tout de suite à l'agenda et on a une prochaine date le 26 juillet. On laisse Sylvie nous le raconter à nouveau.
2: Vous proposez une formule très conviviale intitulée « Musique en chemin » au départ du château de Belleval. Comment s'organise cette matinée qui allie marche en plein air, commentaires historiques et escale musicale ?
3: Alors c'est le même ensemble, donc c'est le concert impromptu qui sera là aussi, donc quintette avant, parce qu'effectivement d'extérieur c'est même raison, c'est-à-dire c'est beaucoup plus simple. La vallée du Rabaudot, en particulier à partir de Senones, a subi durant la guerre, donc comme on est effectivement là dans les tumultes entre l'Allemagne et la France, a subi des exactions absolument terribles pour la population, puisqu'il y a eu des déportations très importantes, et la communauté d'agglomération donc a décidé de créer un chemin entre Mousset et le fameux château de Belleval, qui effectivement a été le lieu de ralliement de tous ces hommes qui vont être déportés, et une espèce de centre de tri. Et donc ce chemin, le festival aussi, dans cette idée effectivement des tumultes, des périodes tumultueuses, se devait aussi de rappeler ce drame qui a touché toute la région. Et donc on ne fera pas tout le chemin parce que c'est un petit peu long, avec effectivement des commentaires autour de ces événements dramatiques et évidemment donc le concert du concert impromptu à la fois sur le chemin et en même temps au château de Belleval. Donc, et là c'est un horaire un peu particulier, donc 10h30 le matin, donc pour se terminer vers 12h, 12h15. Les modalités exactes à la fois pour se garer, de là où on part, etc. seront bien notées, notamment sur le site internet.
2: Oui, ça on n'en doute pas.
3: Voilà.
2: Et puis vous avez prévu un repli de toute façon à l'église de Saulcy en cas de mauvais temps.
3: Mais oui, toujours pareil.
2: C'est obligé, quand on fait quelque chose en extérieur, on n'a pas d'autre choix.
3: Tout à fait.
2: Et puis c'est plutôt sympa, il me semble que vous ne l'aviez jamais proposé, une marche.
3: On l'a déjà fait, si. C'était sur la piste multimodale qui réunissait les 3 abbayes. On a déjà fait des choses comme ça en extérieur, mais là c'est particulier quand même, hein. C'est vrai, c'est pas fréquent.
2: Merci beaucoup Monsieur Cacard d'être venu pour parler du programme du Festival des Abbayes pour ce mois de juillet. On se retrouve bien sûr très bientôt pour évoquer celui du mois d'août. Pour info, le tarif de ces concerts se situe entre 10 et 25 euros suivant les lieux et les places que vous choisirez. Pour tout renseignement ou réservation, vous pouvez vous adresser aux offices du tourisme Vosges Porte d'Alsace ou en ligne sur billetterie.vosges-porte au pluriel-alsace.fr. Il y aura également une billetterie du soir, 1 heure avant chaque concert.
4: L'établissement français du sang poursuit ses collectes de sang à travers notre département, y compris durant cette période d'été. Nous sommes en compagnie d'Olivier Duras, chargé de communication institutionnelle et relations presse auprès de l'établissement français du sang Grand Est. Et avec vous, nous allons faire le point dans quelques instants sur les collectes prévues pour cette période. Alors, avant d'avancer sur ces dates, à noter, j'aimerais qu'on puisse rappeler, puisqu'on parle de période estivale, on peut se dire, bon, je vais partir en vacances, je me préoccuperai de ce souci une autre fois. Pourtant, des collectes, il y en a partout en France, donc que l'on soit vosgien et que l'on parte en vacances ou que l'on soit venu en vacances dans les Vosges, il est possible de participer à ces collectes.
5: Tout à fait, et là, au mois de juillet, par exemple, dans les Vosges, on a une offre de collecte qui est importante dans la mesure où on organise sur le territoire vosgien à peu près une vingtaine de collectes.
4: Et donc, vous recommandez aux personnes en vacances de donner? Est-ce qu'il y a peut-être des consignes à respecter?
5: Disons que des consignes à respecter, c'est de bien s'hydrater avant de venir faire un don du sang, et surtout dans cette période-là. Et puis, bien sûr, éviter de faire du sport avant et après le don.
4: Il faut se maintenir en forme, mais pour le don du sang, il faut venir plutôt reposer pour être sûr que le corps ne soit pas impacté par le don également.
5: Oui, c'est un conseil vraiment qu'on donne, et surtout pendant cette période de forte chaleur.
4: Je vous propose à présent qu'on découvre les dates des collectes qui sont programmées pour cette période d'été. Quelles sont les prochaines dates à ne pas manquer?
5: Le lundi 27 juillet à Darnay, à la salle des fêtes, de 16h à 19h30. Le mardi 28 juillet à Arches, à la salle des fêtes, de 16h à 19h30. Le mercredi 29 juillet à La Bresse, à la salle des fêtes, de 16h à 19h30. Le mercredi 29 juillet à Vittel, à la salle du Moulin, de 16h à 19h30. Le jeudi 30 juillet à Bruyères, à la salle Relais de la Cité, de 15h30 à 19h30.
4: Et puis pour toutes les personnes qui souhaitent en savoir davantage sur ces collectes, sur les actions autour du don de sang, rappelez-nous également votre site internet, et je crois que vous avez une application mobile disponible.
5: Oui, on a notre site internet dondesang.efs.sante.fr, et puis on a l'application Don de sang que vous pouvez télécharger.
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1: Bonjour chers auditeurs. Il y a quelque temps, je vous ai fait entendre les trois premières suites pour violoncelle seule de Jean-Sébastien Bach par un très bon violoncelliste suisse, Denis Guy. Et aujourd'hui, je vous propose d'entendre les suites numéro 5 et 6, mais par un autre excellent violoncelliste, car Denis Guy n'a pas encore enregistré ses dernières suites. Philippe Müller, qui sera notre violoncelliste aujourd'hui, est né en Alsace. Il interprète un répertoire délibérément éclectique et se produit en soliste, mais aussi comme membre de diverses formations de musique de chambre. De nombreux festivals l'invitent régulièrement dans le monde entier. Depuis 1979, il enseigne le violoncelle au Conservatoire National Supérieur de Paris, succédant à son maître André Navarra. Philippe Müller a formé un grand nombre d'élèves, dont certains font déjà une carrière remarquable. À propos des six suites de Jean-Sébastien Bach pour violoncelle seul, il est généralement admis qu'elles furent composées en 1720 à Köthen, lorsque Bach était au service du prince Léopold von Anhalt-Köthen, qui lui-même était un excellent musicien, sachant jouer du violon, de la viole de gambe et du clavecin. On dit même que ce prince, qui avait 23 ans, dépensait rien moins qu'un quart des finances de la cour pour la musique. Les 7 années au service de ce prince furent heureuses pour Bach. Il y dirige un orchestre de bonne qualité pour lequel il compose de nombreuses pièces, dont les fameux concertos brandebourgeois. A-t-il écrit les suites pour le violoncelliste de cet orchestre, qui s'appelait Bernard Christian Linichke? Rien n'indique que cet homme ou son collègue, Carl Ferdinand Abel, violiste, ait jamais joué l'une des suites en public. Cette œuvre nous est parvenue sous la forme de 4 manuscrits, mais aucun n'est de la main même de Bach. 2 d'entre eux ont été toutefois rédigés du vivant du compositeur. Le plus ancien est dû à la plume de Johann Peter Kellner, organiste et élève de Bach. Et l'autre, qui est le plus connu, est celui qui a été écrit par Anna Magdalena, la seconde épouse de Jean-Sébastien. Voici donc la suite numéro 5 en Do mineur pour violoncelle seule de Jean-Sébastien Bach. Cette suite a une particularité. Afin de satisfaire à ses exigences harmoniques et ses besoins en double corde, Bach demande que la corde de La, la plus aiguë, soit accordée un ton plus bas, donc un sol. Vous l'entendrez donc interprétée par Philippe Müller, et cette suite est en 6 mouvements. Prélude, comme toutes les autres suites d'ailleurs, donc prélude, allemande, courante, sarabande, gavotte 1 et 2 et gigue.

Vous venez d'entendre Philippe Muller vous interpréter la cinquième suite en do mineur pour violoncelle seul de Jean-Sébastien Bach. Et maintenant, vous entendrez la sixième suite qui est en ré majeur. Cette suite fut créée pour un instrument particulier, possédant non pas quatre cordes, mais cinq. Et cet instrument s'appelle la viola pomposa, qui est un petit violoncelle à cinq cordes, accordé en quinte et inventé par Bach lui-même. En termes de taille, l'instrument se situe à mi-chemin entre le violoncelle et l'alto. Au-dessus de la dernière corde du violoncelle, donc le La, il en possède une plus haute, une cinquième, un Mi. C'est donc Philippe Muller qui nous joue cette sixième suite, qui est aussi en six mouvements, prélude, allemande, courante, sarabande, gavotte 1 et 2 et gigue.

0: C'était Philippe Muller qui nous interprétait cette sixième suite en ré majeur pour violoncelle seule de Jean-Sébastien Bach sur un instrument particulier qui est à 5 cordes et non à 4, comme un violoncelle normal. Au revoir et à bientôt.
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2: Bonjour à tous, l'essentiel de l'actualité avec l'étau qui se resserre autour de l'agglomération bordelaise en ce qui concerne les incendies. Plusieurs nouvelles communes dont Saint-Médard-en-Jalles et Le Haillan ont été évacuées la nuit dernière. En Gironde et dans les Landes, plus de 140 000 personnes ont dû quitter leur logement face aux flammes qui ont détruit plus de 22 000 hectares de forêt. Bison Futé conseille d'éviter la Gironde et de laisser les routes libres pour les secours. Le sud-est, lui, n'est pas épargné par les incendies. Dans le Var, la nuit a été très éprouvante pour les secours. Au total, ils sont plus de 1000 sapeurs-pompiers à avoir été encore mobilisés ce matin sur le feu de Pont-de-Vesse. Les flammes ont parcouru plus de 3000 hectares. Un important dispositif protège aussi la zone de Miraval. Les pompiers comptent sur la pluie. Météo France a placé le Var et les Bouches-du-Rhône en vigilance orange orage cet après-midi. Inquiétude d'une nouvelle escalade en Ukraine. Volodymyr Zelensky affirme détenir des renseignements clairs indiquant que la Russie prépare une importante vague de mobilisation militaire pour cet automne. Et puis Paris réussi pour SpaceX et Elon Musk. La méga fusée Starship a bouclé hier un vol test concluant au départ du Texas. Le premier en fait depuis l'entrée en bourse de la firme. Le vaisseau de 124 mètres a réussi un amerrissage parfait dans l'océan Indien.

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1: Épinal Tourisme et Affaires et la Chambre d'agriculture des Vosges se réunissent pour organiser la nouvelle édition des merveilleuses estivales. Nous sommes en compagnie de Fabienne Houillon, responsable de communication et marketing pour Épinal Tourisme et Affaires. Et nous rappelons tout d'abord ce que sont les merveilleuses estivales.
2: Alors les merveilleuses estivales, donc c'est un marché. On va trouver tout un tas d'artisans et de producteurs de qualité qui viennent présenter leurs produits. Des producteurs Je vois la vie en Vosges terroir, donc avec des produits qui font sens sur l'identité de la destination. Et puis on a différentes animations, de la musique, des animations proposées selon les communes avec des balades commentées selon le secteur, comme à Vaxoncourt par exemple, des balades sur l'eau à Fontoine-Château, différentes animations. Merveilleuse estivale, c'est de se dire voilà, pendant l'été on a des choses merveilleuses à vous présenter, à la fois à travers un marché et à travers des animations qui sont propres à notre identité de destination.
1: Le programme du côté de ces merveilleuses estivales édition 2026, le 30 juillet, la deuxième partie des merveilleuses estivales.
2: Oui, c'est ça. Donc là, on vous donne rendez-vous à partir du 30 juillet sur Fontenoy-le-Château. Alors, une Fontenoy-le-Château, on va être sous le signe de l'eau, puisqu'on sera au port de Fontenoy-le-Château. Et on aura la chance d'avoir le quai des Roussels qui sera amarré et qui vous proposera donc deux croisières, une à 16h et une à 17h. On vous encourage d'ores et déjà à vous inscrire. Nous aurons également, comme sur les autres dates, des artisans, des producteurs, une animation musicale en première soirée. Normalement, on aura Maxime Vautier qui déambulera dans le marché l'après-midi. Et on aura un groupe plutôt en fin de soirée qui s'appelle Jelly Bean, qui animera la soirée pour ceux qui veulent continuer à passer un agréable moment au port.
1: On se déplace pour le début du mois d'août dans la Cité de l'Image à Épinal.
2: Alors là, on a voulu un petit peu changer l'orientation. C'était de se rapprocher de la guinguette qui a lieu à la Maison Romaine et de venir y apporter une touche un petit peu différente avec l'artisanat et les producteurs qui seront présents. L'idée, c'est de lier les différents événements entre eux et puis de contenter les visiteurs qui viennent sur la destination d'Épinal. Et j'ai envie de vous rappeler, n'oublions pas qu'il y aura le championnat d'Europe de canoë-kayak. Donc normalement, de quoi occuper sportifs, amateurs, plaisanciers, de quoi ravir tout le monde.
1: Pour être très pratique, ça commence à quelle heure ?
2: Alors les merveilleuses estivales vont commencer sur toutes les dates de 16h jusqu'à 21h. Ça sera les jeudis. Vous nous retrouverez sur l'ensemble des destinations. Le mieux, c'est de consulter le site internet de l'Office de tourisme et vous pouvez nous retrouver également dans le passeport du vacancier. C'est 44 pages d'idées pour vous occuper pendant toute la saison estivale et vous retrouverez bien sûr la programmation des merveilleuses estivales. Et je voudrais saluer la belle collaboration que l'on a depuis des années avec la Chambre d'agriculture qui, sans eux, cet événement ne pourrait pas avoir lieu.
3: L'Office de tourisme Gruyère-Vallon des Vosges a une belle programmation pour le mois de juillet, avec un planning bien chargé en été, comme chaque année. Et nous sommes en compagnie de Claire Bouilly, comme à chaque fois, pour en parler. Donc Claire, vous êtes la responsable communication de cet office de tourisme. Et avec vous, on refait le point sur les manifestations en été. On commence avec la dernière visite du mois concernant une église locale.
4: Tout à fait. La visite de l'église de Laval-sur-Vologne, donc une commune qui se situe juste à côté de Bruyères. Donc la visite se déroule à 15h et proposée à titre gracieux.
3: Les 30 et les 31 juillet, ce sont nos dernières dates du mois de juillet, sont ce que vous appelez des bonus nature dans le cadre du Tambouille Festival dans la Comcom de Bruyères.
4: Exactement, Manuel. Donc, nous sommes partenaires du festival et l'Office de tourisme propose toujours des animations ludiques en amont. Le jeudi 30, un jeu de piste sera proposé à l'église romane de Champ-le-Duc. Donc, c'est découvrir un édifice religieux en s'amusant. Donc, c'est aussi apprendre à lever les yeux pour déceler les richesses de l'édifice. Donc, bien sûr, ces propositions sont plutôt adaptées à un public familial. Et le lendemain, le vendredi 31, nous proposerons un autre jeu, les défis du patrimoine sur la commune de Lavelines devant Bruyères, donc un jeu qui permettra d'identifier les sites emblématiques des vallons des Vosges. Donc il y aura des énigmes sur la culture et la nature. Donc ces deux animations ludiques seront proposées à 16h et le tarif est 4€ par personne et on a aussi un tarif adapté aux familles, donc 12€ pour les familles.
3: Si on souhaite avoir plus de renseignements ou réserver tout simplement pour une activité, comment on fait ?
4: Alors on contacte l'Office de tourisme Bruyères-Vallon des Vosges donc par téléphone au 03 29 50 51 33. Il y a aussi tout le descriptif des animations qui est détaillé sur le site internet de l'Office de tourisme, donc tourisme-bruyères.com.
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1: Bienvenue dans votre bulletin météo sur Radio Cristal. On s'intéresse au temps de ce samedi 25 juillet, c'est le 206e jour de l'année, et on souhaite une bonne fête à tous les Jacques. Ce samedi, le ciel se dégage en matinée sur l'ensemble du département. Les nuages progressent l'après-midi, formant une couverture plus dense sur le cœur du département, tandis que l'ouest vosgien et les Hauts-de-Vosges gardent de belles éclaircies. En soirée, le ciel se charge un peu sur la cité de Limoges, où quelques gouttes isolées restent possibles dans la nuit. Ailleurs, les éclaircies persistent. Les minimales aussi entre 13 et 15 degrés sur l'ouest vosgien et les Hauts-de-Vosges. Dans le cœur du département, elles vont de 13 du côté de Châtel-sur-Moselle à 16 voire 17 degrés ailleurs. Les maximales culminent entre 27 et 29 degrés sur les Hauts-de-Vosges et grimpent jusqu'à 30 voire 31 sur l'ouest vosgien et la cité de Limoges. Le vent est faible le matin de secteur sud avant de tourner à l'ouest et de se renforcer légèrement l'après-midi. Il reste modéré sur l'ensemble des Vosges. Le lendemain dimanche, la tendance change nettement. Le ciel sera dégagé à peu nuageux dès le matin, avec de belles éclaircies l'après-midi, des plaines jusqu'au sommet. En soirée, des nuages plus denses reviendront vers Châtel-sur-Moselle et Mirecourt, avec quelques gouttes isolées possibles. La nuit, l'humidité est forte en altitude et le brouillard pourrait faire son apparition. Les maximales resteront proches de la veille, entre 13 et 16 degrés sur l'ensemble des Vosges. Les maximales, elles, chuteront nettement, seulement 25 à 28 degrés des hauteurs jérômoises jusqu'à la plaine vitelloise. Le vent se renforcera nettement dimanche, tournant à l'ouest et devenant modéré à assez fort l'après-midi. Les rafales peuvent atteindre 45 km/h. Pour les jours suivants, une légère instabilité se maintient en tout début de semaine avant un être doux. Les températures repartiront à la hausse dès mardi sous un ciel largement dégagé, avec un vent qui reviendra à des orientations plus clémentes entre le sud et le sud-ouest. 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
2: Bonjour à tous et j'espère que vous allez bien, que vous avez passé une très très bonne semaine. Aujourd'hui, on va aborder le sujet de la signification de la croix et on va voir ça avec le pasteur Philippe Leduc. Comment vas-tu Philippe ?
3: Bonjour, ça va bien et toi ?
2: Ça va ? Et avec le pasteur Pascal Rodet. Comment vas-tu Pascal ?
4: Ben, très bien ma foi, merci.
2: Bien.
4: Et toi aussi ?
2: Beau temps, vous profitez tous les deux ?
4: On essaye.
2: D'accord. Alors, la signification de la croix. On va parler aussi de, je ne vais pas dire discrimination parce que je trouve que le mot est un peu fort, mais peut-être de différence. Quand j'étais un peu plus jeune, je ne vais pas dire il y a de combien de temps, mais quand j'étais un peu plus jeune, j'ai fait du chantier, j'étais responsable de chantier. Et c'est vrai que sur les chantiers, les gens sont placés par catégorie, souvent, et ils ne se rassemblent pas beaucoup. Le couvreur mange avec le couvreur, le peintre mange avec le peintre. Chaque corps d'État ne se rassemble pas spécialement. Et comme vous le savez tous, j'aime bien manger, j'aime bien préparer un bon repas. Hein, Philippe, t'es bien au courant. Hein, voilà. Et j'avais décidé de créer une petite cohésion d'équipe autour d'un repas. Et arrive un moment donné, à la fin du chantier, ils s'entendaient tellement bien, il y avait une telle cohésion que quand on a dû faire lever les réserves et faire les réserves, c'était magnifique, c'était des chantiers magnifiques. Les gens s'entendaient vraiment très bien. Et là, on va voir, est-ce qu'aujourd'hui, il y a des différences qui se font entre les chrétiens, les non-chrétiens. Et du coup, Philippe, je vais te demander, si ça ne te dérange pas, de me lire Jean 17, mais à la fin du verset 11, s'il te plaît.
3: Oui, donc c'est Jésus qui prie son Père et qui dit « Ainsi ils seront un, comme toi et moi nous sommes un. »
2: C'est beau. Ça veut dire que tout le monde ne forme plus qu'un seul corps, c'est ça ?
3: Voilà, et comme tu parlais tout à l'heure de différentes catégories, ici on a dans cette prière de Jésus un accent qui est mis sur le fait que le fait de s'approcher de Dieu fait que ces catégories, ces différences-là, peu à peu sont effacées. Et là, il parle d'unité. C'est quand même un mot très fort. C'est pas simplement on est un petit peu plus proche des autres. Non, on forme qu'un, une entité. Alors ça peut faire un peu peur, mais voilà, c'est qu'est-ce qui nous unit aujourd'hui ? Qu'est-ce qui fait qu'on aime être ensemble ? Eh bien là, on a Jésus qui dit. Grâce à moi, eh bien, ils vont former qu'une seule entité.
2: Est-ce qu'on pourrait partir du principe qu'un foyer, c'est une entité ? Une famille, c'est une entité ? Une église forme une entité ?
3: C'est ça qui est particulier. On a des fois des mots qui forment, on dit un couple, mais un couple, c'est deux personnes.
2: Oui.
3: Voilà, en effet, une famille, mais qui est composée de plusieurs éléments. Donc c'est vrai que cette unité-là, de la même manière, il y a plusieurs individus qui forment qu'un. C'est pas pour ça qu'ils perdent leur identité.
2: Oui.
3: Parce que ça peut faire peur aussi de perdre son identité.
2: Hein. Comme donc, les jumeaux, pas, par exemple.
3: C'est pas le cas ici, hein, mais c'est qu'on trouve un point commun qui nous réunit et qui fait la force du coup de cela, du groupe.
2: Et Pascal, est-ce que tu penses que à cette époque-là, la société était très discriminante? Ou un petit peu moins qu'aujourd'hui.
4: Il y avait comme dans toute société, à toute époque, des séparations. Oui. Hein, il y a ceux qui sont différents de moi. C'est la grande habitude de l'être humain. Dès qu'il y a une différence, on a tendance à s'écarter, à partir, à faire bloc avec ceux qui ont les mêmes...
2: ceux qui nous ressemblent.
4: Ceux qui nous ressemblent. C'est un peu la problématique, y compris aussi à l'époque de Paul, et en particulier... dans les Éphésiens, il y a la même chose ici.
2: Je le vois chez les jeunes, je pense que tous les deux, vous avez fait la jeunesse. Hein, et quand les jeunes partent quelque part, souvent le premier réflexe, c'est d'aller dans des quartiers où on parle. Si par exemple, moi je pars à Londres, j'aime bien me retrouver dans un quartier où on parle français. Et pourtant, l'objectif, c'est pouvoir se mélanger aux autres.
4: C'est ça, et c'est très souvent aussi... malgré nous, parfois, parce que c'est d'abord, c'est vrai, c'est sécurisant. Donc, en effet, on va toujours vers les personnes avec qui on se sent bien, on a la même langue, on parle...
2: Culture.
4: On a parfois, dans une même langue, la même façon de parler aussi.
2: Oui.
4: Hein, ça y joue. On a la même nourriture, on aime les mêmes choses. Je fais partie d'un groupe où on va à tel endroit mais pas à tel autre. Parce qu'on n'aime pas, le « on », ben ça sépare avec les autres. En effet, c'est assez, ouais, parfois très, très séparatiste.
2: Et à cette époque, la différence entre les hommes et les femmes ?
3: Ah oui, c'était aussi très, très, très, très marqué. À notre époque, la différence essaye de s'estomper un petit peu, mais c'est vrai qu'à l'époque de Jésus, se trouver avec une femme, si on est homme, c'était très, très mal vu, hein. Il y avait en effet cette grande séparation qui fait que les femmes avaient un statut déjà beaucoup plus faible que les hommes, et donc ils n'avaient pas les mêmes droits. Et donc ça marque une société, ça, parce qu'on agit différemment, on se comporte différemment. Et Jésus, comme dans beaucoup d'endroits, hein, il va un peu casser ces codes-là, et il va oser parler à des femmes, se trouver avec elles, et il va être mal vu pour ça.
2: Et avec les croyants et les non-croyants à l'époque ?
4: Ah, c'est la même chose. Encore à la rigueur, entre croyants polythéistes, d'ailleurs avec croyants dans plusieurs dieux, les uns et les autres arrivaient à se retrouver, même si parfois, moi je suis plutôt de telle déesse, ou moi je crois plutôt à tel dieu. Ça existait, mais ça existait aussi juifs et grecs d'un côté, c'est-à-dire juifs qui croient en Dieu unique et les autres qui croient à plusieurs dieux. Ça a toujours existé, ça aussi, oui.
2: Et est-ce que les classes sociales se mélangeaient ?
3: Ah non, par définition, si on parle de classe, c'est chacun dans sa case. Hein. Et donc les mélanges, c'est très rare, c'est mal vu, c'est très compliqué de casser les codes. Hein. Mais encore aujourd'hui, hein, on est facilement mis avec une étiquette sur le front, et pour passer d'une zone à l'autre, il faut beaucoup d'efforts. On n'est pas toujours bien accueilli là où on va. À l'époque, c'était pareil. C'était pareil.
4: En fait, même si ça restait quand même un lieu social très multiculturel quand même, puisque grâce aux Grecs et aux Romains et au commerce qu'il y avait derrière, il y avait énormément de mélanges culturels. Mais encore une fois, c'est l'exemple que tu disais. Tel endroit, je vais à Éphèse, je connais qu'il y a les mêmes personnes d'origine, donc je vais y aller.
2: C'est ça. Et en fait, si je reprends tout ça, avec la société d'aujourd'hui, j'ai l'impression qu'on est encore un petit peu dans le même bain, non ? Il y a toujours des classes sociales, il y a toujours des gens qui ne se mélangent pas, il y a toujours, malheureusement, de nos jours, il y a encore des femmes qui ne trouvent pas forcément leur place, dans toutes les sociétés, hein, à tous les niveaux. Et j'ai l'impression que, oui, il y a eu la croix, et il a donné sa vie pour nous, mais comme si nous, on faisait de la résistance, on n'avait pas trop envie d'avancer.
4: Et je crois que ça reste un combat, hein, même pour un chrétien, qui est, par essence même... Par le fait de croire en Dieu qui a uni tout le monde, il y a l'humain derrière qui fait que je me sens bien avec telle personne, mais pas forcément avec telle autre. Et ça, il faut avoir la force et le voir surtout pour dire « bon, non, ça, je ne peux pas, il faut que je me force à aller voir l'autre ».
2: Du coup, pour rebondir dessus, est-ce que tu peux me lire Éphésiens 2, versets 12 à 16, s'il te plaît, Pascal ?
4: « Vous étiez sans Messie, vous n'aviez aucun droit dans le peuple d'Israël. La promesse faite par Dieu dans ses alliances avec son peuple n'était pas pour vous. Vous étiez sans espérance et sans Dieu dans le monde. Mais maintenant, dans le Christ Jésus, vous qui étiez loin, vous êtes devenus proches par le sang du Christ. Oui, c'est lui qui est notre paix. Avec les Juifs et les non-Juifs, il a fait un seul peuple. En donnant sa vie sur la croix, le Christ a détruit le mur de haine qui les séparait. Il a enlevé toute valeur à la loi de Moïse, à ses commandements et à ses règles. Alors, avec les Juifs et les non-Juifs, le Christ a créé un seul peuple nouveau en union avec lui, et ainsi il a fait la paix entre eux.
2: C'est fort. C'est pour le coup, enfin, pour moi personnellement, je me dis, donc il est venu et il a dit, rassemblez-vous tous ensemble et vous allez avancer de façon beaucoup plus, pour aller plus loin, je pense.
4: Alors, c'est vraiment pour aller plus loin, puisque dans le texte, justement, Paul précise bien, il fait la comparaison quelque part. Oui, les Juifs avaient une promesse. Ils sont le peuple élu de Dieu, donc Dieu est là pour eux et il va les sauver. Mais ce n'était pas donné aux non-Juifs. Et donc, la promesse a continué avec la mort du Christ. Parce que le Christ est venu non pas uniquement pour les Juifs, il est venu forcément pour les Juifs, entre autres, mais pas que. Il est aussi venu pour tous les autres. Et c'est ce qui fait la différence. Et c'est ce qui fait cette union, justement.
2: Philippe, en quoi la venue du Christ appuie le fait que ce soit... Pour moi, ce n'est pas qu'une histoire de juifs, non-juifs. J'ai l'impression qu'il est venu pour tout le monde, pour toutes les personnes qui ont décidé de l'accepter, même si le texte précise...
3: Oui, et l'allusion au mot paix, hein, qui est dans le texte, oui, qui est là, hein, sous-entend qu'en effet, quand il y a des trop grandes différences entre les peuples, ils ont tendance à s'affronter. Parce qu'on a toujours l'impression que nous, on est meilleurs que les autres, qu'on a des meilleures idées. Et donc, les conflits peuvent régner facilement là. Hein. Et donc, quand Christ vient, on nous parle de proximité. On va se rapprocher, non pas pour se combattre, mais pour s'unir et avoir un but commun. Et en l'occurrence ici, un Dieu en commun qui fait que cette foi nous rapproche. Donc, la bonne nouvelle, elle est là. Peut-être certains ont un petit peu peur du mot « unité ». Oui. Parce qu'on confond l'unité et l'uniformité, mais là c'est vraiment une unité dans le beau sens du terme, c'est-à-dire qu'on va tous ensemble, d'un même cœur, avec la même foi, la même force, avancer dans une même direction, avec comme chef, comme guide, Dieu qui veut notre bien. Et c'est pour ça que c'est ce qu'on appelle une bonne nouvelle.
2: Je discutais avec une personne qui travaille justement chez ADRA, et qui m'expliquait que l'unité et la force d'ADRA, c'est qu'en fait, ils ne sont pas portés sur une religion ou autre, ou une personne. Leur but, c'est d'aider toutes les personnes dans le monde. Je trouve ça bien, c'est-à-dire qu'ils ont forcément leurs croyances, mais ils veulent créer une seule unité pour aider, quelle qu'en soit la personne, qu'elle se trouve à Paris ou à Londres ou dans un endroit où les personnes sont en détresse. On peut parler d'unité pour ça,
3: oui, ou... Ils vont dans le sens que le Christ, c'était son même action, il ne demandait pas à la personne d'où tu viens, qu'est-ce que tu crois, d'où tu viens,
2: ça. C'est ça.
3: Il
2: n'y
3: avait pas tout un questionnaire avant. Hein.
2: C'est
3: non,
2: ça.
3: Christ allait vers les gens, il voyait leurs besoins et il faisait ce qu'il y avait à faire. Et de la même manière, donc, tu parles d'ADRA, qui en effet ne fait pas de distinction. Donc on est dans la même optique que ça.
4: Mais je pense aussi qu'il y a, au-delà de la souffrance ou des besoins matériels que ADRA soutient ou aide, il y a aussi toutes ces différences de par les actions qu'on a eues.
2: Oui.
4: Dans la famille, moi, j'ai mon frère ou ma sœur, il m'a fait un coup tordu, je ne veux plus en entendre parler. Franchement, là, c'est le summum, là, je ne veux plus rien, c'est vraiment méchant ce qu'il a fait. Et du coup, forcément, j'ai une image de lui où il y a une séparation. Il y a lui et moi d'un côté, chacun de son côté.
2: On casse l'unité.
4: Et là, on casse l'unité. Mais ce qui fait la différence avec le texte ici, justement, comme disait Philippe, Dieu appelle à la paix. OK, réconciliez-vous, voyez autrement. Dites-vous que mon frère, ma sœur, avec qui j'ai un problème, dis-toi, bon, OK, il y a peut-être eu un mal-donne. Il t'a peut-être maltraité. OK, bah réconciliez-vous.
2: Une vraie réconciliation.
4: Une vraie réconciliation, bien sûr. Une réconciliation qui passe justement par la croix, par ce sacrifice que Jésus a fait, parce que, ben, oui, on est tous fautifs, on a tous des choses à se reprocher. Oui, de par le mal que j'ai pu faire, ben, j'ai peut-être fait la séparation avec d'autres. Donc il faut peut-être que je me remette en question en me disant, ben ok, alors tu crois en Dieu ou pas, et tu crois en son sacrifice ou pas, tu crois en la croix qu'il a, sur laquelle il est mort ou pas, et là il y a des tas de questions qui se posent.
3: Et ça demande de l'humilité justement, hein, donc oui, d'accepter, de reconnaître qu'on est faible, qu'on n'a pas toujours raison, et que parfois aussi l'autre a raison. Et se remettre en question, hein, c'est essentiel. Hein.
2: Se remettre en question.
4: Et c'est dans ce sens-là, avec le texte d'Éphésiens, où on retrouve cette unité. Retrouver. Il n'y a plus ni juif ni grec. Parce que le sacrifice, il est pour tout le monde. Donc réconciliez-vous.
2: Et en fait, tu as dit quelque chose qui est très important. Peut-être que la personne qui a blessé l'autre a fait quelque chose de grave, mais l'autre fait aussi quelque chose de grave quand il refuse cette unité. Hein.
4: Il y a quelque part une coupure qu'il fait lui-même. Je ne dis pas que c'est facile, hein, mais le fait de ne pas vouloir essayer de raccorder les morceaux, on va dire, parce que c'est lui qui m'a fait du mal, ok. Mais là, tu te coupes de quelque chose. Alors, est-ce que tu peux avoir assez, pour reprendre ce que disait Philippe ?
2: D'humilité.
4: D'humilité pour dire, ok, il m'a fait souffrir, mais est-ce que lui ne souffre pas en ce moment ? Est-ce que je peux mettre de côté ma souffrance et d'essayer de trouver la paix ? Et c'est qu'un bénéfice aussi pour moi. Hein ?
2: Bien sûr.
4: Parce que si je garde cette souffrance, je me fais mal à moi-même.
2: En tout cas, le sang versé sur cette croix n'a pas été versé pour rien. Je vous remercie d'avoir partagé ce moment avec nous. Merci beaucoup Pascal.
4: Merci.
2: Merci beaucoup Philippe. Je vous souhaite de passer une excellente semaine et de bien profiter du beau temps. Merci à tous, au revoir.

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2: Jason. Jason est un nom grec et qui semble avoir été la grécisation, si on peut se permettre un tel terme, du nom de Jésus ou de Josué. Un nom très courant dans la Bible, un nom qu'on trouve dans l'Ancien Testament comme dans le Nouveau Testament.

0: et qui, semble-t-il, après avoir été prononcé d'une façon peut-être maladroite par les populations de langue grecque, est devenu Jason. Jason, en fait, celui dont on nous parle dans la Bible, donc c'est un personnage qui nous transporte dans la ville grecque de Thessalonique. Nous sommes en Macédoine, dans le nord de la Grèce, au bord de la mer, dans une très belle région, une ville très ancienne, la ville de Thessalonique. Une ville qui est en pente, puisque sur le sommet de la colline se trouve un village qui a laissé un nom très célèbre, puisque c'est le village de Panorama. Et dans cette ville, Paul est arrivé, il a voyagé dans cette région-là, et bien sûr, c'était un voyage pour annoncer l'Évangile. Et parmi les gens qu'il a rencontrés là, eh bien, il a rencontré ce Jason. Et ce que nous savons, c'est que ce Jason a ouvert sa maison pour y héberger Paul et peut-être bien quelques-uns des autres membres de cette équipe missionnaire. Donc, la première caractéristique de ce Jason, c'est d'être un personnage hospitalier. Peut-être a-t-il une grande maison, peut-être a-t-il des moyens particuliers qui lui permettent d'exercer l'hospitalité facilement, peut-être. Mais en tout cas, il ouvre sa maison. Et puis, il va se passer quelque chose. Paul va parler dans la synagogue de cette ville de Thessalonique et il va rencontrer des Juifs qui vont être convaincus par son discours, qui vont accepter la personne de Jésus, et puis d'autres qui vont se fâcher, qui vont être hostiles à la mission chrétienne. Et il va y avoir de la bagarre. Et le texte biblique nous raconte que ceux qui étaient hostiles à Paul ont essayé d'écumer les rues pour rassembler tous les voyous, pour essayer de créer une émeute même contre Paul et ses acolytes qui étaient là. Et quand l'émeute s'est trouvée prête à intervenir, la première chose qu'ils ont visée, c'est la maison de Jason. Ils sont allés à cette maison, pensant y trouver Paul, pouvoir le sortir de cette maison, et soit le frapper, soit le traîner devant les autorités, où ils avaient l'intention de l'accuser, de le menacer. Mais voilà, ils ne l'ont pas trouvé. Paul n'était pas là. Il devait être chez quelqu'un d'autre en train d'expliquer ou de répondre à des questions sur les messages qu'il apportait, sur la personne de Jésus, parce que c'est à ça qu'il passait son temps. Et donc, puisqu'on n'a pas trouvé Paul chez Jason, on a pris Jason, on l'a fait prisonnier en quelque sorte, et on l'a amené devant les autorités en disant « Voilà, cet homme-là, il a reçu des gens qui bouleversent le monde entier, qui enseignent des choses qui sont complètement nouvelles et qui créent de la tension, de l'agitation parmi les populations. Il faut absolument arrêter ces gens-là. Et celui-là qui les a hébergés, c'est un de leurs supporters, c'est lui qu'il faut punir d'abord. » Et effectivement, Jason a été placé en garde à vue, il est resté là, il a dû répondre à des tas de questions, il a dû essayer de se justifier, d'expliquer ce qu'il en était. Et finalement, les juges qui n'avaient pas l'air de bien comprendre ce que c'était, ce que ce christianisme que Paul prêchait, ont décidé de le relâcher, mais à condition qu'il paye une forte caution. Et donc, Jason a dû mettre la main à la poche et payer pour retrouver sa liberté à cause de son hospitalité. Voilà donc une histoire qui peut-être pourrait nous arriver aux uns ou aux autres si nous ouvrons nos portes, nous courons toujours le risque. Quand on fait de la place à quelqu'un, on risque d'être envahi d'une façon ou d'une autre. Mais Jason a couru ce risque et nous pouvons dire que si son nom nous est parvenu, c'est parce que ce risque-là a été apprécié par ses bénéficiaires. Alors vous retrouverez l'histoire de Jason dans le livre des Actes des Apôtres au chapitre 17, dans les versets 5 à 9.
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suffit d'une minute. Au musée de Neuchâtel, en Suisse, est exposé un violon très spécial. Il faut dire que ce violon a deux caractéristiques. Il a été donné par Napoléon au maréchal Berthier et il a été fait il y a 2,5 siècles par le plus grand luthier de tous les temps, Stradivarius. C'est donc un véritable trésor. Ainsi, au musée, il faut assurer sa sécurité. Vitrine blindée, alarme électronique, filtre contre les rayons dangereux, etc., etc. Bref, le violon est en sécurité, mais il est muet. Or, Stradivarius l'a fait, ce violon, pour qu'il chante, non pour qu'on le regarde. Mais faire chanter le violon, c'est l'exposer à l'usure et peut-être à l'accident qui le brisera. Nous aussi, nous rêvons d'avoir une vie protégée. Pas d'accident, pas d'usure, pas de fatigue. Mais comme le violon, nous avons été faits pour que notre vie chante. Et son chant, c'est d'aimer Dieu et d'aimer tout le monde. Et pour ce chant-là, il n'y a qu'un moyen. Prendre le risque de se fatiguer, de s'user et même de se casser.

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0: Et bienvenue pour cette nouvelle émission dans notre série consacrée à la thématique de l'histoire des Vosges et l'histoire d'Épinal. Une nouvelle fois aujourd'hui, nous sommes en compagnie de Jacques Grasser. Bonjour.
1: Bonjour.
0: Je rappelle que vous êtes agrégé d'histoire et avec vous, nous faisons la présentation de ces siècles d'histoire qu'a connu notre territoire. Et nous en sommes arrivés au début du 19e siècle. Les années 1840 se terminent sur la Deuxième République et nous abordons les années 1850 et l'avènement du Second Empire. Tout cela se fait avec le chemin de fer qui est arrivé dans notre région. Est-ce que le maillage permet de rapprocher les villes comme la capitale parisienne et permet également ainsi l'essor industriel déjà ?
2: Oui, alors il est certain que le maillage sert plus tard. Ça va être l'œuvre de la Troisième République. On ne peut pas parler encore qu'une ville comme Épinal, par exemple, d'un carrefour ferroviaire. Hein. On va en fait en nord-sud directement, mais il n'y a pas d'est-ouest encore. Ça viendra quelques années plus tard sur la Troisième République. Et donc, étant donné qu'on balbutie seulement, c'est pas encore maintenant que l'on va avoir la grande industrie qui va s'installer. Cela dit, vous avez raison, ça raccourcit les distances, ou plutôt ça raccourcit le temps de transport. Donc ça permet aussi d'avoir des échanges beaucoup plus nombreux, en particulier avec la région parisienne, c'est certain. D'autant plus que... alors, il faut imaginer aussi que ce sont des travaux qui sont très compliqués, parce que si tracer une route, on peut faire passer la route, comme je le disais tout à l'heure, au col de la Chourte, par exemple, on peut monter et descendre avec un train, c'est pas la même chose. Par conséquent, il faut que le tracé soit le plus horizontal possible. Alors, il ne l'est pas, évidemment, dans les faits, mais étant donné qu'une locomotive progresse par adhérence, donc c'est fer contre fer, on ne peut pas avoir des pentes trop fortes, sinon le train ne peut plus passer. Et par conséquent, ça va faire l'objet de tracés minutieux, de relevés topographiques avec les moyens de l'époque. Il faut imaginer des ingénieurs topographes qui se trimballent à cheval ou à pied sur le terrain, pour voir où on peut faire passer effectivement la voie ferrée. D'ailleurs, pour venir de Nancy vers Épinal, il y a eu plusieurs hypothèses de faire. On a failli avoir le train venant de Rambervillers par le Saulcerre, par exemple. C'est la construction aussi d'ouvrages d'art importants, des tunnels, mais aussi dans notre région, surtout des viaducs, des viaducs, puisque on en a plusieurs à la sortie sud d'Épinal, qui sont des grands ouvrages d'art qui sont construits par circonstance. Donc on a là des entreprises de travaux publics qui vont s'installer durablement dans le département.
0: Et qui vont également développer l'emploi local, on imagine, la main-d'œuvre ?
2: Bien sûr, bien sûr. Ça va être, cette main-d'œuvre, elle est puisée directement dans les campagnes. Et c'est le moment où on voit qu'Épinal va rapidement augmenter sa population, probablement avec l'arrivée de ces populations ouvrières, et du même coup avec l'extension aussi des administrations publiques. On voit par exemple que Épinal passe de 8000 habitants dans la période à 11000 habitants, plus à peu près un millier de militaires présents. Donc ça veut dire aussi une extension du petit commerce. Et le ravitaillement aussi d'Épinal, on s'aperçoit qu'Épinal devient un véritable marché agricole, avec d'ailleurs des places qui sont spécialisées. On a la paille et les planches, place de Grève, place future, place de la Bourse, place Jeanne d'Arc aujourd'hui. On a le marché au cochon qui se trouve sur l'actuelle place Clémenceau. On a un marché couvert en bois qui va s'ériger là où se trouve le marché couvert aujourd'hui, à la place du couvent des Annonciades, etc. Et puis on a des foires pour vendre les bovins. Cette fois, ça se passe sur le petit champ de Mars, au bout du cours. Alors tout ça vient en plus de l'extension très lente de l'industrie. On a Épinal, on a toujours des tissages, des filatures, en particulier dans le quartier de l'actuelle rue de Nancy, avec Morel-Vinclair, qui a une fabrique à la fois qui tient les grands moulins d'Épinal, juste à côté de l'actuelle maison romaine, qui a une fabrique de pâtes alimentaires, mais qui est aussi une féculerie, qui est aussi un tissage, là où se trouvaient autrefois les anciens abattoirs. hein, à côté du port d'Épinal, qui n'existe pas encore. Et puis, autre quartier industriel, c'est la rue Saint-Michel, avec le ruisseau Saint-Michel, avec de multiples étangs, de multiples retenues, qui permet d'avoir des roues à eau, donc des moulins. Et là aussi, on a une glucoserie, par exemple, qui s'est installée là, et un tissage. Hein. Donc voilà, c'est quelque chose de très lent. On a aussi une féculerie qui va s'installer à la place des papeteries à Uzéphin, par exemple. Alors tout ça, féculerie, fabrique d'amidon aussi, c'est fait pour le textile. Hein. Il y a à la fois le blanchiment, il y a aussi faire en sorte que les linges, les vêtements se tiennent, etc., avec l'amidon par exemple. Donc ça tourne toujours autour du textile, et puis on a toujours évidemment la fabrication du papier. Voilà. Et puis, donc, cette ville va progressivement s'étendre, en particulier vers le sud. Hein. Vers le sud, c'est-à-dire l'actuelle rue de la préfecture et l'actuelle rue Thiers. Alors, il y a des constructions quand même assez remarquables. Bon, la préfecture, à la fois l'administration départementale grandit, donc on va construire deux ailes au premier bâtiment, qui est l'actuel bâtiment central, donc on va construire deux ailes perpendiculaires sur cette préfecture. On va avoir un petit peu plus loin, en direction du sud, la construction de la gendarmerie impériale, donc qui était jusque-là dans l'îlot Lormont, et qui va avoir une véritable caserne, hein, que l'on voit encore aujourd'hui, c'est les services du Conseil Général qui sont installés dedans, puisque c'était la gendarmerie jusqu'au moment où elle est montée, il y a quelques années, vers le coteau de Chantraine, hein, sur les casernes de Courcy. Et puis, on va avoir dans le quartier, cette fois de l'actuelle rue Thiers, à l'époque, qui n'est pas encore totalement percée, donc on l'appelle à l'époque rue de la Louvière, en fait. Et c'est une fois qu'on aura fait la liaison avec la rue Claude-Gé que ce deviendra effectivement la rue Thiers, à la mort de cet homme politique Thiers. Et donc, rue Thiers, on va construire un orphelinat. On a, il y a une mortalité hein, relativement importante encore, il y a beaucoup d'enfants qui sont orphelins, non pas par la guerre, hein, mais tout simplement parce qu'il y a une mortalité relativement importante, et donc un orphelinat tenu par des sœurs, donc c'est là où se trouve le conservatoire d'Épinal aujourd'hui, hein, construction de l'époque du Second Empire, et puis en face, on va faire revenir les sœurs de Notre-Dame, pour fonder une école, l'institution Notre-Dame. Alors il y a un double mouvement d'ailleurs à l'époque, il y a un mouvement scolaire très important, il ne faut pas oublier que depuis 1833, depuis les lois Guizot, on met l'accent, l'État met l'accent sur l'éducation de la population, donc on va avoir à la fois les lois Guizot, on va avoir sous le Second Empire le ministre Victor Duruy aussi, puis avant évidemment, après on aura Jules Ferry, mais c'est encore pas tout à fait, il n'arrive pas encore comme ministre à cette époque-là, même s'il est déjà un homme politique sous le Second Empire. Et donc, on va construire des écoles un petit peu partout, et en particulier à Épinal, on continue à construire des écoles primaires, l'extension du collège aussi. Alors, des écoles à la fois des écoles publiques, on va dire, et puis des écoles catholiques. Hein. Donc, avec en particulier donc des religieuses pour animer ces écoles. Et puis, autre mouvement, le mouvement religieux. Alors, c'est un renouveau du catholicisme, mais c'est pas quelque chose d'exceptionnel dans la mesure où le XVIIIe siècle, la Révolution sont passées par là, donc il n'y a pas véritablement une renaissance brutale de la pratique religieuse catholique. En revanche, on voit arriver, on voit grandir une communauté israélite. Hein, il n'y avait que deux juifs recensés à Épinal au moment de la Révolution. Là, ils vont être sous le Second Empire à peu près 300. Donc, avec la nécessité de construire cette fois une synagogue qui sera la troisième d'Épinal dans le siècle. Et une synagogue qui va se trouver rue de l'Ancien Hospice. C'est une rue qui n'existe plus en face du musée départemental aujourd'hui. Donc, la grande synagogue d'Épinal à partir de 1863 et qui sera encore agrandie, améliorée sous la Troisième République. Et puis, les protestants aussi, qui ne sont pas très nombreux, mais comme c'est une communauté qui commence à grandir, et on va effectivement, ils vont construire un oratoire, puis un temple, bah, tout simplement en face de, quasiment en face de la nouvelle gendarmerie, donc toujours dans notre rue de la préfecture. Donc voilà, c'est un mouvement important, hein, c'est un mouvement d'urbanisme important, qui se complète par la construction de nouveaux ponts. Hein, à la fin du Second Empire, il y a 7 ponts Épinal. Il ne faut pas oublier qu'on a été longtemps avec simplement un pont principal et une passerelle sur la Moselle, et puis 2, puis 3 ponts sur le petit bras de la Moselle, sur le canal. Maintenant, on a 7 ponts, dont des ponts en pierre, des ponts en fonte aussi, sur la Moselle. On voit bien donc qu'il y a un mouvement de modernisation très important, et ça s'accompagne par la construction des quais, ou la poursuite de construction des quais, hein, l'actuel quai de Colin-Sérault, quai de Donneville. C'est sous cette période-là, on voit bien d'ailleurs sur des dessins de Charles Pensée, vers 1860, les travaux qui ont permis effectivement de construire ce quai de Donneville à peu près jusqu'à la hauteur de ce qui est aujourd'hui la passerelle Birakem, hein, en face du collège Clémenceau. Et puis de l'autre côté, bah, c'est aussi la construction du quai de l'avenue des Templiers, hein, au-delà de ce qu'on appelait la petite Provence, l'avenue de Provence aujourd'hui, avec la construction aussi d'un pont à péage, hein, ce qu'on appelait, les anciens spinaliens d'ailleurs, l'appelaient toujours le pont payant, c'est-à-dire l'actuel pont Patch, qui va remplacer une traversée de la Moselle par une barque, par un passeur. Et aujourd'hui encore, il y a dans le quartier du Jean Casino, et toujours la rue du Passeur, et il y a encore au bord de la Moselle, au-dessus de la Moselle, des poteaux métalliques avec poulies qui permettaient de faire passer ce bac avec un câble qui guidait la barque pour traverser la Moselle. Donc pont payant, qui est construit d'ailleurs avec... il est payant parce que c'est les habitants du secteur qui l'ont construit en fait, qui l'ont financé. Donc ils essayent de récupérer leur argent en faisant payer un péage pour passer ce pont. C'est un système qui a existé jusqu'au XXe siècle. Hein, Oui, moi j'entends encore d'anciens spinaliens qui ne parlaient jamais du pont Patch, mais qui se parlaient toujours du pont payant. Hein, voilà. Donc voilà cette période, une période de paix pour le département des Vosges, avec une progression dans le modernisme, en particulier grâce aux nouveaux axes de communication.
0: Une période de paix qui va précéder une période de guerre intensive, courte mais intensive, qui est la guerre de 1870. Jacques Grassière, je vous propose qu'on puisse parler de cela dans une prochaine émission, et on viendra également découvrir ce que cette guerre va provoquer sur les changements sur notre territoire vosgien et spinalien. Je vous dis à très bientôt sur nos ondes pour découvrir la suite de cette série.

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2: Bonjour à tous, l'essentiel de l'actualité avec l'étau qui se resserre autour de l'agglomération bordelaise en ce qui concerne les incendies. Plusieurs nouvelles communes dont Saint-Médard-en-Jalles et Le Haillan ont été évacuées la nuit dernière. En Gironde et dans les Landes, plus de 140 000 personnes ont dû quitter leur logement face aux flammes qui ont détruit plus de 22 000 hectares de forêt. Bison Futé conseille d'éviter la Gironde et de laisser les routes libres pour les secours. Le sud-est, lui, n'est pas épargné par les incendies. Dans le Var, la nuit a été très éprouvante pour les secours. Au total, ils sont plus de 1000 sapeurs-pompiers à avoir été encore mobilisés ce matin sur le feu de Pont-de-Vesse. Les flammes ont parcouru plus de 3000 hectares. Un important dispositif protège aussi la zone de Miraval. Les pompiers comptent sur la pluie. Météo France a placé le Var et les Bouches-du-Rhône en vigilance orange orage cet après-midi. Inquiétude d'une nouvelle escalade en Ukraine. Volodymyr Zelensky affirme détenir des renseignements clairs indiquant que la Russie prépare une importante vague de mobilisation militaire pour cet automne. Et puis Paris réussi pour SpaceX et Elon Musk. La méga fusée Starship a bouclé hier un vol test concluant au départ du Texas, le premier en fait depuis l'entrée en bourse de la firme. Le vaisseau de 124 mètres a réussi un amerrissage parfait dans l'océan Indien.
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1: Bienvenue dans votre bulletin météo sur Radio Cristal. On s'intéresse au temps de ce dimanche 26 juillet, c'est le 207e jour de l'année, et on souhaite une bonne fête à toutes les ânes. Ce dimanche, le ciel reste globalement dégagé à peu nuageux dès le matin sur l'ensemble du département. Les éclaircies dominent l'après-midi, un peu plus généreuses sur le cœur du département et les Hauts-de-Vosges que sur l'ouest vosgien. En soirée, quelques nuages reviennent, notamment sur Épinal et sa région, avec de rares gouttes possibles vers Mirecourt ou Châtel-sur-Moselle. On conserve une humidité importante et un risque de brouillard la nuit sur les hauteurs. Les minimales se situent entre 15 et 16 sur l'ensemble des Vosges. Les maximales, quant à elles, atteignent 24 à 25 degrés sur les Hauts-de-Vosges et grimpent jusqu'à 27 ou 28 degrés sur l'ouest vosgien et la cité de Limages. Le vent souffle de façon modérée en matinée de secteur sud-ouest, puis tourne à l'ouest et forcit nettement l'après-midi. Des rafales peuvent atteindre 45 km/h. Le lendemain, lundi, le calme reviendra. Le ciel sera dégagé sur l'ouest vosgien et la préfecture dès le matin, avec un peu plus de nuages sur les hauteurs en début de journée. Les éclaircies s'imposeront largement l'après-midi et en soirée sur l'ensemble des Vosges. Les minimales oscilleront entre 15 et 17 degrés, un peu plus fraîches sur les hauteurs jérômoises. Les maximales resteront proches de la veille entre 24 et 27 des sommets à la plaine de Vittel. Le vent faiblira nettement, tournant au nord-ouest pour un flux modéré durant la journée. Quelques rafales pourront encore atteindre 35 km/h sur les zones élevées, en net recul par rapport à la veille. Pour les jours suivants, le temps se réchauffera nettement dès mardi avec un retour du soleil généreux et des températures en hausse jusqu'à mercredi. Le vent tournera au secteur sud avant qu'un léger risque d'averse ne réapparaisse en fin de semaine. 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
1: Tout au long de cette période de vacances d'été, le passeport du vacancier vous accompagne et dans sa programmation, on retrouve également les activités autour du festival Épinal Bouge l'été. Nous sommes en compagnie de Clément Thiriot, directeur adjoint de la communication pour la ville d'Épinal, pour nous donner le détail autour de cette programmation. Le dernier mercredi du mois de juillet est marqué par un spectacle hors les murs de l'espace court et on se déplace du côté du quartier de Bitola.
2: Tout à fait, ça vient d'être confirmé. Le 29 juillet, donc au quartier de Bitola, ce sera un spectacle qui s'appelle « C'est idiot, mais ça colle à la peau », joué par la compagnie Johan Durand, un spectacle de jonglerie, de danse et de philosophie théâtralisée. Et ce sera pendant 45 minutes et pour tout public. Voilà.
1: Le mois de juillet se conclut précisément sur un vendredi. On retourne à la place des Vosges pour un rendez-vous musical.
2: Avec le groupe Panda Bisou, à 21h toujours, qui nous vient de Montpellier. Là, on est sur du hip-hop swing, avec un mélange entre les platines du DJ, le style des Balkans et du groove sans frontières pour ce groupe qui s'appelle Panda Bisou, à découvrir sur la place des Vosges le 31 juillet à 21h.
1: Ensuite, on aborde le mois d'août avec un nouveau spectacle, toujours au Parc du Cours.
2: Toujours au Parc du Cours, le 5 août à 14h30 et 16h30, le spectacle Happiness de la compagnie Rasoterra, compagnie qui nous vient d'Italie. Il s'agit d'un duo acrobatique et clownesque de rue, un spectacle de 40 minutes, donc là c'est également tout public, les petits comme les plus grands.
1: Et puis ce qu'il faut rappeler, c'est que l'ensemble de cette programmation est proposée en entrée libre. La ville d'Épinal veut que le public vienne, se déplace et fasse vivre ce festival.
2: Exactement, et ça a toujours été l'ADN d'Épinal Bouge l'été, tout gratuit, proposer le maximum de choses, amener la culture au centre-ville mais aussi dans les quartiers, proposer une programmation gratuite au plus grand nombre pour les visiteurs mais aussi pour les spinaliens qui ne peuvent pas partir en vacances ou qui vont partir en vacances hors période.
1: Alors j'imagine comme chaque année, une page sera dédiée au festival Épinal Bouge l'été sur le site internet.
2: Tout à fait, un module spécial d'actualité qui s'appelle Épinal Bouge l'été. Vous trouverez toutes ces infos pratiques également et puis de quoi contenter les amateurs de sport avec tout ce qui concerne le Spina Park, les guinguettes aussi pour ceux qui aiment guincher le vendredi soir le samedi soir, et puis tout le reste avec les bassins d'été pour trouver de quoi se rafraîchir durant les périodes de forte chaleur dans les quartiers. Le golf municipal qui peut être un endroit également pour se mettre au vert.
1: Et tout cela, on le retrouve dans le passeport du vacancier puisque Épinal Bouge l'été intègre ce passeport de cette nouvelle édition 2026.
2: Oui, et c'était une volonté de collaboration entre la ville et l'office de tourisme qui édite ce document depuis plusieurs années. Et on s'est dit cette année que c'était une bonne idée de se greffer à ça et de créer un support en commun. Et donc toute la programmation y figure et il est distribué dans toutes les boîtes aux lettres des spinaliens.
1: Le Sicovad participe à la grande collecte solidaire de téléphones à travers le département des Vosges organisée par Evodia. Je suis en compagnie de Lidvine Claudet, responsable du bâtiment Drive à Razimont. Et avec vous, nous allons parler justement de ces actions qui sont portées sur votre territoire, le territoire du Sicovad, dans le cadre de cette grande collecte solidaire de téléphones. Est-ce qu'on peut rappeler en deux mots ce que c'est que cette collecte ?
3: Alors, cette grande collecte de téléphones, en fait, c'est portée par Écosystème, qui est l'éco-organisme, et qui récupère depuis quelques années beaucoup de téléphones, qu'ils soient encore utilisables ou cassés, pour les faire réparer et les donner après, ensuite, en réparation pour que des organismes comme Emmaüs, par exemple, puissent en bénéficier et les redonner aux usagers qui en ont besoin.
1: Donc c'est une véritable action solidaire derrière cette collecte. On rappelle aussi que tout téléphone récupéré, s'il est potentiellement réparable, est évidemment vidé de l'intégralité de ses données.
3: Complètement, oui. Oui.
1: Il n'y a pas de risque de récupération et d'utilisation frauduleuse de ces données.
3: Non, pas du tout.
1: À côté de cela, les téléphones, il faut les collecter. Et ça, c'est l'opération qui se déroule en ce moment. Ça va être jusqu'à quand ?
3: Donc on a commencé le 5 juin et on continue jusqu'au 11 juillet.
1: Et quels sont les lieux de collecte sur notre territoire ?
3: Alors on en a plusieurs. On a la déchetterie de Thaon-les-Vosges, on a la déchetterie de Golbey et on a aussi le bâtiment Drive donc à Épinal-Razimont.
1: C'est ouvert dans les horaires de déchetterie, j'imagine, pour ce qui est des déchetteries ?
3: Oui, les déchetteries sont ouvertes du mardi au dimanche. À regarder après les horaires exactement parce qu'il y a des matinées où c'est fermé. Par contre, le bâtiment Drive est ouvert du mardi au samedi de 9h à midi, de 13h à 18h.
1: Et Et puis, il y a une opération que vous portez également sur le territoire Romary-Montain.
3: Oui, une opération un peu spéciale, puisqu'elle aura lieu que le 29 juin, de 13h30 à 20h30, qui va se passer au cinéma Majestic de Remiremont. Et là, les gens pourront ramener un ou plusieurs téléphones et, en échange, récupérer une place de cinéma.
1: Donc pour ça, il faudra se rendre directement pour l'opération au cinéma également ?
3: Exactement, oui.
1: Donc c'est une façon de bien débuter la soirée ?
3: C'est ça.
1: Donc on va rappeler la date de ce rendez-vous et les horaires ?
3: Donc le cinéma Majestic à Remiremont, 13h30 à 20h30, sur toute la journée du 29 juin.
1: Et puis bien entendu, les autres lieux de collecte que sont les déchetteries de Taon et de Golbey, et puis le bâtiment Drive de Razimont. Pour toutes les personnes qui souhaitent en savoir davantage sur les actions du SICOVAD, est-ce que vous pouvez nous rappeler son site internet et un numéro de téléphone ?
3: Oui, donc www.sicovad.fr, et puis vous pouvez aussi téléphoner au 03 29 31 33 75.
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2: Bonsoir à tous. Dans l'actualité, fin de l'alerte orange aux orages ce dimanche dans les Bouches-du-Rhône et le Var. Ce samedi, un violent épisode de grêle, bref mais intense, s'est abattu sur Marseille. Les grêlons, qui mesuraient jusqu'à 5 cm de diamètre, étaient accompagnés de fortes pluies. C'est un record absolu. Depuis le début de l'année, déjà 98 000 hectares sont partis en fumée en France. Dans le sud-ouest, la situation reste critique, avec près de 200 000 personnes évacuées au total. En Gironde, des dizaines de milliers d'hectares ont déjà été ravagés par les flammes. Et sur le terrain, les pompiers ont eu l'appui ce samedi d'un A400M, un avion militaire capable de larguer 20 tonnes de retardant. 6 hommes présentés à la justice ce samedi après la découverte d'armes à Sarcelles. Ça remonte au 11 juillet dernier, un signalement qui alertait en fait sur un projet d'attentat contre une synagogue. S'en est suivi la fouille d'une voiture qui a permis de saisir une Kalachnikov et un pistolet. Les suspects sont mis en examen notamment pour détention d'armes. Prudence si vous allez vous baigner. 274 personnes sont mortes par noyade en France cet été d'après le dernier bilan du gouvernement. La majorité arrive dans des zones de baignade non surveillées ou interdites. Les enfants de moins de 18 ans et les personnes de plus de 60 ans sont les plus touchés. Ces vacanciers sur la plage essaient de rester prudents. On les écoute.
3: Bon, je commence par être prudente. Et puis je fais attention en descendant. Je ne vais plus loin parce que j'ai une appréhension maintenant de l'eau. Chose que je n'avais pas plus jeune.
4: Celui qui est 8 ans, il sait déjà bien nager, donc je peux le laisser un petit peu autonome. Mais ma petite fille qui a 4 ans, elle, justement, il faut toujours qu'elle reste sur le bord de mer. Et comme je disais, toujours dans mon champ de vision, je ne me baigne jamais sans eux.
5: Ben moi, l'eau de mer me fait très bien. Je nage, je pense à rien. Je pense pas à ça.
2: Voilà des propos recueillis par Myriam Riahi. Et puis en cyclisme, Richard Carapaz, roi de l'Alpes d'Huez. L'équatorien a remporté en solo la 20e étape du Tour de France ce samedi au terme d'une journée dantesque avec plus de 5400 mètres de dénivelé positif. Derrière, le français Paul Sexas lui concède du temps et manque le podium au classement général. Ce dimanche, le tracé de la dernière étape du Tour sera modifié pour soulager les forces de l'ordre mobilisées sur les incendies en Gironde. Le parcours va se voir réduit de 89 km avec un départ d'ailleurs qui sera fixé désormais du côté de Paris. Voilà pour l'essentiel de l'actualité, c'est la fin de ce flash.
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1: Bienvenue dans votre bulletin météo sur Radio Cristal. On s'intéresse au temps de ce dimanche 26 juillet, c'est le 207e jour de l'année, et on souhaite une bonne fête à toutes les ânes. Ce dimanche, le ciel reste globalement dégagé à peu nuageux dès le matin sur l'ensemble du département. Les éclaircies dominent l'après-midi, un peu plus généreuses sur le cœur du département et les Hauts-de-Vosges que sur l'ouest vosgien. En soirée, quelques nuages reviennent, notamment sur Épinal et sa région, avec de rares gouttes possibles vers Mirecourt ou Châtel-sur-Moselle. On conserve une humidité importante et un risque de brouillard la nuit sur les hauteurs. Les minimales se situent entre 15 et 16 sur l'ensemble des Vosges. Les maximales, quant à elles, atteignent 24 à 25 degrés sur les Hauts-de-Vosges et grimpent jusqu'à 27 ou 28 degrés sur l'ouest vosgien et la cité de Limoges. Le vent souffle de façon modérée en matinée de secteur sud-ouest, puis tourne à l'ouest et forcit nettement l'après-midi. Des rafales peuvent atteindre 45 km/h. Le lendemain, lundi, le calme reviendra. Le ciel sera dégagé sur l'ouest vosgien et la préfecture dès le matin, avec un peu plus de nuages sur les hauteurs en début de journée. Les éclaircies s'imposeront largement l'après-midi et en soirée sur l'ensemble des Vosges. Les minimales oscilleront entre 15 et 17 degrés, un peu plus fraîches sur les hauteurs jérômoises. Les maximales resteront proches de la veille entre 24 et 27 des sommets à la plaine de Vittel. Le vent faiblira nettement, tournant au nord-ouest pour un flux modéré durant la journée. Quelques rafales pourront encore atteindre 35 km/h sur les zones élevées, en net recul par rapport à la veille. Pour les jours suivants, le temps se réchauffera nettement dès mardi avec un retour du soleil généreux et des températures en hausse jusqu'à mercredi. Le vent tournera au secteur sud avant qu'un léger risque d'averse ne réapparaisse en fin de semaine. 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
2: Avec cette période d'été qui a débuté, Evodia poursuit ses visites guidées qui sont à l'attention du grand public, des visites qui nous entraînent dans des lieux différents, toujours autour de la seconde vie de nos vêtements. Pour en parler, je suis en compagnie de Manon Antoine Barbeau, responsable de communication pour Evodia. Et avec vous, on va parler aujourd'hui donc de ces visites guidées. Je crois qu'elles sont au nombre de 3.
3: Oui, c'est ça. Donc on a effectivement pas uniquement le textile, on a 3 sites de traitement des déchets qui sont visitables par le grand public et qui sont gratuites. C'est le centre de recyclage de la Mais à Chavlot qui trie tous nos emballages, papier et emballages voilà, qu'on peut déposer dans les poubelles de tri. On a également Vosges TLC, donc ça c'est le centre de tri textile qui se trouve à Girmont. Et le dernier c'est Phoenix, donc notre unité de valorisation énergétique qui est située à Rambervillers et qui incinère nos ordures ménagères pour fabriquer de l'électricité et de la chaleur. Donc ces 3 visites là sont organisées les vendredis soirs sur l'été qui sont totalement gratuites.
2: Alors, on va rentrer un petit peu plus dans le détail de cet événement. Ça fait longtemps que Evodia propose ces visites ?
3: Ah oui. Oui, depuis la voilà, on a sur chaque site en fait, on a un parcours pédagogique qui nous permet de sensibiliser sur le devenir de ces 3 types de déchets. Donc voilà, on le fait depuis longtemps.
2: Ce n'est pas qu'une visite, il y a aussi toute une action pédagogique autour pour expliquer la seconde vie qui est attribuée à ces différents éléments. Si on prend Vosges TLC par exemple pour le textile.
3: Tout à fait, on a des parcours pédagogiques dédiés sur chaque site qui nous permettent voilà de parler de façon globale de la gestion des déchets dans les Vosges et des matières spécifiques à chaque site.
2: C'est accessible à tous les publics ?
3: C'est accessible à tous les publics à partir de 8 ans.
2: Donc on peut venir en famille pour visiter.
3: Tout
2: ça
3: à fait.
2: Prend à peu près combien de temps cette visite ?
3: En général, c'est dans les 2 heures.
2: Plus il faut prévoir un petit peu de temps. Donc.
3: C'est ça.
2: Et ces 3 sites, on les a dictés. Ils sont l'un, Vosges TLC, c'est du côté de Girmont. Le centre de tri de la Mais, c'est à Chavlot.
3: Voilà, Vosges TLC est à Girmont. Le centre de recyclage de la Mais est à Chavlot. Et Phoenix est à Rambervillers.
2: Le rendez-vous est directement sur site, comment ça se passe ?
3: Alors en fait, il faut se rendre sur notre site internet, evodia.org, où on a effectivement toutes les dates de visite qui sont prévues les vendredis soirs et parfois même certains samedis matins, et s'inscrire directement sur le site et ensuite vous aurez toutes les infos par mail d'une fois l'inscription faite.
2: Donc ce n'est pas parce qu'on s'inscrit que c'est payant, vous l'avez dit, c'est en entrée libre.
3: C'est gratuit.
2: Et on peut venir avec toute la famille.
3: Voilà, on peut s'inscrire au nombre que vous souhaitez.
2: Quelle serait la petite phrase d'incitation que vous auriez à dire aux personnes qui nous écoutent pour venir visiter ces sites, y compris en période estivale ?
3: Effectivement, quand on visite ces 3 sites, on prend une claque visuelle, on va dire, sur la quantité de déchets, sur la façon dont on s'est trié, sur le métier vraiment des trieurs aussi. Toutes ces choses dont on ne se rend vraiment pas compte quand on fait le geste de tri chez soi. Donc c'est vraiment très impressionnant d'aller visiter. Et on fait également des visites groupes pour les associations ou entreprises qui souhaitent venir en groupe. C'est possible également.
2: Eh bien, on va rappeler le contact. C'est encore le site internet ?
3: C'est sur notre site internet evodia.org et sur nos réseaux sociaux Facebook et Instagram et LinkedIn. 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
4: L'association du Vieux Châtel de Châtel-sur-Moselle vient nous annoncer son programme pour le mois d'août. Et pour cela, nous sommes en compagnie de Pierre Ménétrier. Alors, vous êtes le trésorier de l'association et donc vous nous proposez de nouveaux rendez-vous pour ce mois d'août. On va démarrer par une plongée immersive dans le Grand Nord médiéval.
5: Oui, exactement. Le 1er et le 2 août, nous avons le plaisir d'accueillir une nouvelle compagnie médiévale qui s'appelle les Enfants de Midgard. Une troupe de reconstitution viking et qui ne propose pas de combat, mais qui propose de faire découvrir aux visiteurs la vie d'un camp viking, son artisanat, sa cuisine. Tout est entièrement gratuit sur tout le week-end. Les gens peuvent venir sur le château et les voir proposer leurs activités. Et en parallèle, nous proposons aux visiteurs, au tarif habituel, de faire la visite du château à 10h30, 14h30 et 16h. Et également de pouvoir profiter de notre boutique, mais aussi de rafraîchissements et de gaufres pour les enfants.
4: À partir de quelle heure on peut venir ?
5: La compagnie commencera à accueillir les gens le samedi à partir de 10h jusqu'à 18h le soir et reprendra le lendemain, toujours à 10h et encore jusqu'à 18h.
4: Comment va se passer cette animation ?
5: Alors, au niveau de l'animation proposée par les enfants de Midgard, vous avez une troupe d'une dizaine de personnes entièrement costumées qui proposent de faire découvrir de l'artisanat de l'époque Ils font également une découverte immersive dans le commerce qui était pratiqué par les Vikings à travers toute l'Europe. Ils ont également, alors ce n'est pas, on ne peut pas goûter leur cuisine, mais par contre ils proposent de faire découvrir la cuisine de l'époque, la cuisine viking, assez riche. Ils cuisineront devant vous avec des ustensiles d'époque également.
4: Le saumon fumé viendrait de cette époque ?
5: Malheureusement, je ne saurais pas tout dire pour le saumon fumé. Ça sera vraiment une plongée dans un grand moment d'histoire.
4: Et qu'est-ce que vous proposez dans votre boutique ?
5: Alors, au niveau de la boutique du château, les enfants peuvent repartir avec des épées, peuvent repartir avec des boucliers. Nous avons des aumes, nous avons quelques petites arbalètes s'ils souhaitent jouer à Guillaume Tell. Mais nous avons également des costumes faits main par une association locale, ainsi que des bonbons de la confiserie jérômoise et quelques petits colifichets, là encore, faits artisanalement par une petite association locale. Nous avons également de nombreux ouvrages qui permettent de découvrir l'histoire du site, mais aussi l'histoire des environs. Des ouvrages également destinés aux enfants sont disponibles à la boutique.
4: Alors avant de se quitter, on va vous demander de nous rappeler où l'on peut retrouver votre plaquette et les différentes modalités pour réserver.
5: Alors vous pouvez retrouver nos plaquettes directement au château ou alors dans les offices de tourisme des Vosges. Vous avez également notre site internet qui va être entièrement remis en ligne et réactivé. Vous avez également nos réseaux sociaux sur Facebook et Instagram. On tape Forteresse de Châtel et ça marche très très bien. Et pour les réservations, vous pouvez aussi nous appeler au 06 31 15 00 36.
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Amis auditeurs, pour notre émission Découverte croisée, vous l'avez compris, nous entendrons des chants orthodoxes. Grande liturgie orthodoxe slave, voilà le titre de ce disque d'Harmonia Mundi qui a plus de 20 ans. C'était avec les chœurs d'hommes de la RTV bulgare dirigée par Mikhaïl Milkov. Alors quelques mots d'histoire. Seule l'Église orthodoxe a conservé jusqu'à nos jours l'ancienne conception chrétienne de la musique liturgique, selon laquelle elle ne pouvait être que vocale. Dès le IVe siècle, Saint Jérôme disait que la jeune fille chrétienne devait avoir une aversion pour les instruments de musique païens et qu'elle devait même ne pas savoir ce qu'est une lure, une lyre ou une flûte. La création musicale liturgique orthodoxe, subordonnée à des canons très stricts, comprend diverses grandes époques historiques. L'une de ces époques appartient à la musique russe qui avait déjà derrière elle un développement millénaire. Et la plus récente de ses contributions est aujourd'hui apportée par les Grecs, les Bulgares que nous allons entendre et les Serbes. Sachez toutefois que la musique liturgique slave résonne toujours dans l'ancienne langue bulgare établie en une rédaction plus récente, c'est-à-dire russe. Alors sans autre, eh bien, je vous propose d'entendre le grand compositeur russe Dimitri Bortnianski. Nous avions commencé avec lui, nous allons poursuivre avec ses prières qui sont des prières à Dieu.

Et nous venons d'entendre donc un des meilleurs auteurs de la musique liturgique, le grand compositeur russe Dmitri Bortnianski, né en 1751, mort en 1825, qui fut d'abord chanteur dans le célèbre chœur a cappella de la cour moscovite et puis le dirigea. Nous allons sans autre eh bien, entendre notre chant Outulvi Boulevzni, qui est l'œuvre d'un grand auteur russe, grand compositeur lui aussi de musique liturgique. Il s'agit d'Alexander Arkhangelsky, né en 1846, mort en 1924, qui fut l'un des premiers à s'occuper de sa popularisation en Europe occidentale. Le texte de ce chant a une profonde sensibilité que l'on entendra donc dans ces prochains instants.

Les cœurs d'hommes de la radio-télévision bulgare dirigée par Mikhail Milkov, c'était il y a déjà plus de 20 ans, un disque des éditions Harmonia Mundi. Et nous avons entendu le compositeur de musique liturgique Alexander Akarganski, qui fut l'un des premiers à s'occuper de sa popularisation en Europe occidentale. Je vous en parlais tout à l'heure. Pour terminer ce moment musical découverte croisée, je vous propose d'entendre le compositeur ukrainien Artemi Vedel, auteur de Pokayania. Sa musique aboutit en mains endroits à une sorte de pathos tragique qui correspond parfaitement au texte. Malheureusement, je n'ai pas la traduction du texte, c'est juste un petit carnet qui nous en dit davantage de cette grande liturgie orthodoxe slave. Et ce chant terminera ce moment découverte croisée, mais nous n'en avons pas fini avec la musique liturgique orthodoxe. Nous nous retrouverons dans une prochaine émission également pour en parler.

0: Et c'est avec cette composition de l'Ukrainien Artemi Vedel que nous terminons cette émission Découverte croisée consacrée à la grande liturgie orthodoxe slave avec les chœurs d'hommes de la radio-télévision bulgare dirigée par Mikhaïl Milkov. C'était il y a plus de 20 ans de cela, un disque d'Harmonia Mundi que j'espère vous aurez le plaisir de réentendre dans une prochaine émission.
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2: L'essentiel de l'actualité avec la fin de l'alerte orange aux orages ce dimanche dans les Bouches-du-Rhône et le Var. Ce samedi, un violent épisode de grêle s'est abattu sur Marseille. Les grêlons mesuraient jusqu'à 5 cm de diamètre. C'est un record absolu depuis le début de l'année. Déjà 98 000 hectares sont partis en fumée en France. Dans le sud-ouest, la situation reste critique avec près de 200 000 personnes évacuées au total ce samedi. En Gironde, des dizaines de milliers d'hectares ont déjà été ravagés par les flammes. Six hommes présentés à la justice ce samedi après la découverte d'armes à Sarcelles. Ça remonte au 11 juillet dernier. Un signalement qui alertait en fait sur un projet d'attentat contre une synagogue. S'en est suivi la fouille d'une voiture qui a permis de saisir une Kalachnikov et un pistolet. Et puis en cyclisme, Richard Carapaz, roi de l'Alpe d'Huez, l'équatorien a remporté en solo la 20e étape du Tour de France ce samedi au terme d'une journée dantesque avec plus de 5400 mètres de dénivelé positif. Derrière, le français Paul Sexas, lui, perd le podium au classement général. Ce dimanche, le tracé de la dernière étape du Tour sera modifié pour soulager les forces de l'ordre mobilisées sur les incendies en Gironde. Le parcours sera réduit de 89 km avec un départ désormais fixé à Paris.
3: Bienvenue dans votre bulletin météo sur Radio Cristal. On s'intéresse au temps de ce dimanche 26 juillet, c'est le 207e jour de l'année, et on souhaite une bonne fête à toutes les ânes. Ce dimanche, le ciel reste globalement dégagé à peu nuageux dès le matin sur l'ensemble du département. Les éclaircies dominent l'après-midi, un peu plus généreuses sur le cœur du département et les Hauts-de-Vosges que sur l'ouest vosgien. En soirée, quelques nuages reviennent, notamment sur Épinal et sa région, avec de rares gouttes possibles vers Mirecourt ou Châtel-sur-Moselle. On conserve une humidité importante et un risque de brouillard la nuit sur les hauteurs. Les minimales se situent entre 15 et 16 sur l'ensemble des Vosges. Les maximales, quant à elles, atteignent 24 à 25 degrés sur les Hauts-de-Vosges et grimpent jusqu'à 27 ou 28 degrés sur l'ouest vosgien et la cité de Limages. Le vent souffle de façon modérée en matinée de secteur sud-ouest, puis tourne à l'ouest et forcit nettement l'après-midi. Des rafales peuvent atteindre 45 km/h. Le lendemain, lundi, le calme reviendra. Le ciel sera dégagé sur l'ouest vosgien et la préfecture dès le matin, avec un peu plus de nuages sur les hauteurs en début de journée. Les éclaircies s'imposeront largement l'après-midi et en soirée sur l'ensemble des Vosges. Les minimales oscilleront entre 15 et 17 degrés, un peu plus fraîches sur les hauteurs géromoises. Les maximales resteront proches de la veille, entre 24 et 27 des sommets à la plaine de Vittel. Le vent faiblira nettement, tournant au nord-ouest pour un flux modéré durant la journée. Quelques rafales pourront encore atteindre 35 km/h sur les zones élevées, en net recul par rapport à la veille. Pour les jours suivants, le temps se réchauffera nettement dès mardi avec un retour du soleil généreux et des températures en hausse jusqu'à mercredi. Le vent tournera au secteur sud avant qu'un léger risque d'averse ne réapparaisse en fin de semaine. 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
1: Cet été, la ville de Golbey a des animations à nous proposer. Et pour ça, nous sommes en compagnie d'Alicia Collot, comme chaque mois. Vous êtes chargée de communication pour la ville de Golbey. Ensemble, tous les mois, on refait le point sur toutes les animations proposées par la ville. Cette fois-ci, on entame le mois d'août. Et dès le premier, on a des événements avec un concert aussi qui revient.
2: La ville de Golbey invite toujours les habitants de l'agglomération à assister gratuitement au concert du groupe Vici's Britpop. Donc, il s'agit d'un groupe vosgien. Pour vous en dire un peu plus, ce sont quatre garçons, Arthur, Christophe, Eddy et Julien, qui ont pour ambition de vous faire revivre ou pourquoi pas découvrir cette magie des années 90 à travers les titres les plus marquants de ces groupes légendaires. Et donc, le concert aura lieu le samedi 1er août à 21h, cette fois-ci au Blanchon.
1: 15 jours plus tard, dès le 15 août directement, avec un cinéma de plein air, qu'est-ce qui est programmé ?
2: Alors là, cette année, nous avons programmé le film Grease, qui date de 1978. Il s'agit d'une comédie musicale de culte que tout le monde connaît. On vous invite à y participer. Ça aura lieu le samedi 15 août à 21h. C'est toujours gratuit et ça aura lieu à l'école Jean de la Fontaine à Golbey.
1: La semaine suivante, le 22 août, un autre concert également prévu.
2: Alors cette fois-ci, on accueille le groupe Led Back. Ça aura lieu le samedi 22 août à 21h au centre-ville de Golbey, toujours. Led Back, c'est un groupe nancéens qui redonne vie aux classiques de la soul, du R&B et qui insuffle une nouvelle dimension à la pop actuelle. Il y aura également une buvette et une restauration sur place et donc le concert est gratuit.
1: Bon, on vient de faire le tour quasiment pour les animations de Golbey. Par contre, on a toujours des choses qui se passent, que ce soit pour Golbey Animation ou pour le centre social Louise Michel. Est-ce que vous pouvez peut-être nous en dire un peu plus ?
2: Alors oui, effectivement, donc Golbey Animation et le centre social Louise Michel proposent toujours des activités durant l'été. Pour vous donner quelques exemples, Golbey Animation vous propose une semaine spéciale ado du 7 au juillet au 31 août. Nous avons également toujours pour Golbey Animation des vacances estivales pour les enfants et les adolescents sur le thème la grande fabrique des mondes de demain. Nous avons également des stages pour les adultes et il en est de même pour le centre social Louise Michel qui propose les quartiers de l'été, donc c'est des activités familiale ludique pour tous les âges. Il propose également des semaines pour les ados et pour les enfants. Et pour cela, je vous invite à contacter le centre social Louise Michel. Et si vous souhaitez plus d'informations auprès de Golbey Animation, vous pouvez également les contacter au secrétariat.
1: Si on souhaite avoir l'agenda complet des animations ou avoir plus de renseignements sur ce que vous faites, est-ce que vous avez peut-être un numéro de téléphone ou un site internet pour se renseigner ?
2: Effectivement, donc vous pouvez contacter l'accueil de la mairie au 03 29 31 23 33. Nous sommes également visibles sur les réseaux sociaux, donc on a une page Facebook, une page Instagram, on a même une page LinkedIn et YouTube. Donc vous pouvez retrouver tous nos événements aussi sur le site internet. Il ne faut pas hésiter si vous avez des questions à venir nous contacter.
1: Le Théâtre du Peuple a une programmation estivale complète pour cet été. Nous sommes en compagnie de Marie Cassal pour en parler. Vous êtes la directrice déléguée du Théâtre du Peuple de Bussan, donc ce mythique théâtre qu'on connaît tous dans les Vosges. Et la programmation court du 16 juillet au 13 septembre cette année. Au 31 juillet, cette fois-ci, on passe quelques jours et on reprend un moment musical notamment, mais une proposition nouvelle aussi.
3: Julie Delisle a fait une carte blanche, un collectif de musiciens assez étonnant et assez épatant, qui est dirigé par Julien Collardel, le souffle collectif, et ils vont venir à deux moments dans l'été. Le premier, c'est le 31 juillet. Ça va être très joyeux. On a des musiciens qui viennent du monde. Ils sont avec tous leurs univers et ensemble, ils nous créent un collectif qui va s'inventer au Théâtre du Peuple. On joue le 31 juillet avec la proposition « Ce qui s'éveille en nous », avec une traversée musicale du Théâtre du Peuple à 16h. Et puis, on ne va pas terminer comme ça. On décide de faire un bal que folk cet été. Et on va faire un bal dans un espace qui est une sorte de salle de bal dans la forêt, qui est l'endroit du Théâtre de Verdure qu'on avait inauguré l'année dernière. Donc on va pouvoir danser ensuite avec le duo coach sur la soirée.
1: On passe au mois d'août maintenant, le 7 août, on reprend les éphémères, toujours une thématique différente, et cette fois-ci on va s'intéresser à l'eau.
3: Cette année on s'intéresse à l'eau avec un de nos artistes associés, Paul Francesconi et Alix Fournier-Pitaluga, et toujours Baptiste Rollat, celui qui marche, il s'arrête un peu de nouveau au Théâtre du Peuple, et on va traverser l'histoire des ruisseaux, parce que Bussan et les Vosges, ce sont aussi des terres d'eau. Et là, ce sera des textes en déambulation. On n'est pas au Théâtre du Peuple au départ, on est plutôt vers les sources. Et ce sera aussi inventé avec les habitants, puisque tout ce projet est créé avec les habitants, avec des comédiens amateurs. Ça va être assez joyeux. Et on terminera la soirée au Théâtre du Peuple. Ça commence à 15h. Vous trouvez toutes les informations un peu plus pratiques sur le site internet.
1: Vous avez fait appel à une sociologue également ?
3: Oui, le Théâtre du Peuple a associé Anne Labie, qui est une sociologue qui est maintenant, depuis 2024, qui vient à Bussan beaucoup. Elle avait fait une première pièce sociologique. On a travaillé tout le jubilé avec elle et toutes les rencontres qu'elle a faites avec les habitants a tiré des envies. Et l'eau est rentrée dans les sujets qui importent aussi les habitants d'ici, c'était l'eau. Et de tout ça est née l'histoire des ruisseaux.
1: Évidemment, il y a des tarifs hein, en fonction de ce qu'on veut voir et assister. Les tarifs sont différents. On va peut-être pas tous les détailler, mais pouvez-vous nous expliquer un peu comment ça fonctionne et où on peut réserver ?
3: Vous avez les éphémères. Là, on est sur des tarifs un peu plus simples. On est en placement libre dans le Théâtre du Peuple. Le souffle du berger, les concerts de souffle collectif et le prélude de Pan seront à 20 et 15 euros. Histoire des ruisseaux à la recherche de temps de cam. 15 et 12 euros. Et puis vous avez le bal, les concerts et tout qui sont entre 5 et 4 euros.
1: Si on souhaite se renseigner ou réserver, est-ce que vous avez peut-être un site internet ou un numéro de téléphone ou des réseaux sociaux pour vous joindre ?
3: Vous pouvez appeler la billetterie et notre magique Gisèle qui vous répondra au 03 29 61 50 48. Le Théâtre du Peuple a un site internet, théâtredupeuple.com. Vous nous retrouvez aussi sur Facebook et sur Instagram.
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2: L'essentiel de l'actualité avec la fin de l'alerte orange aux orages ce dimanche dans les Bouches-du-Rhône et le Var. Ce samedi, un violent épisode de grêle s'est abattu sur Marseille. Les grêlons mesuraient jusqu'à 5 cm de diamètre. C'est un record absolu depuis le début de l'année. Déjà 98 000 hectares sont partis en fumée en France. Dans le sud-ouest, la situation reste critique avec près de 200 000 personnes évacuées au total ce samedi. En Gironde, des dizaines de milliers d'hectares ont déjà été ravagés par les flammes. 6 hommes présentés à la justice ce samedi après la découverte d'armes à Sarcelles. Ça remonte au 11 juillet dernier. Un signalement qui alertait en fait sur un projet d'attentat contre une synagogue. S'en est suivi la fouille d'une voiture qui a permis de saisir une Kalachnikov et un pistolet. Et puis en cyclisme, Richard Carapaz, roi de l'Alpe d'Huez, l'Équatorien a remporté en solo la 20e étape du Tour de France ce samedi au terme d'une journée dantesque avec plus de 5400 mètres de dénivelé positif. Derrière, le Français Paul Sexas, lui, perd le podium au classement général. Ce dimanche, le tracé de la dernière étape du Tour sera modifié pour soulager les forces de l'ordre mobilisées sur les incendies en Gironde. Le parcours sera réduit de 89 km avec un départ désormais fixé à Paris.
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1: Bienvenue dans votre bulletin météo sur Radio Cristal. On s'intéresse au temps de ce dimanche 26 juillet, c'est le 207e jour de l'année, et on souhaite une bonne fête à toutes les ânes. Ce dimanche, le ciel reste globalement dégagé à peu nuageux dès le matin sur l'ensemble du département. Les éclaircies dominent l'après-midi, un peu plus généreuses sur le cœur du département et les Hauts-de-Vosges que sur l'ouest vosgien. En soirée, quelques nuages reviennent, notamment sur Épinal et sa région, avec de rares gouttes possibles vers Mirecourt ou Châtel-sur-Moselle. On conserve une humidité importante et un risque de brouillard la nuit sur les hauteurs. Les minimales se situent entre 15 et 16 sur l'ensemble des Vosges. Les maximales, quant à elles, atteignent 24 à 25 degrés sur les Hauts-de-Vosges et grimpent jusqu'à 27 ou 28 degrés sur l'ouest vosgien et la cité de Limages. Le vent souffle de façon modérée en matinée de secteur sud-ouest, puis tourne à l'ouest et forcit nettement l'après-midi. Des rafales peuvent atteindre 45 km/h. Le lendemain, lundi, le calme reviendra. Le ciel sera dégagé sur l'ouest vosgien et la préfecture dès le matin, avec un peu plus de nuages sur les hauteurs en début de journée. Les éclaircies s'imposeront largement l'après-midi et en soirée sur l'ensemble des Vosges. Les minimales oscilleront entre 15 et 17 degrés, un peu plus fraîches sur les hauteurs jérômoises. Les maximales resteront proches de la veille entre 24 et 27 des sommets à la plaine de Vittel. Le vent faiblira nettement, tournant au nord-ouest pour un flux modéré durant la journée. Quelques rafales pourront encore atteindre 35 km/h sur les zones élevées, en net recul par rapport à la veille. Pour les jours suivants, le temps se réchauffera nettement dès mardi avec un retour du soleil généreux et des températures en hausse jusqu'à mercredi. Le vent tournera au secteur sud avant qu'un léger risque d'averse ne réapparaisse en fin de semaine. 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

0: Et bienvenue pour cette nouvelle émission dans notre série consacrée à la thématique de l'histoire des Vosges et l'histoire d'Épinal. Une nouvelle fois aujourd'hui, nous sommes en compagnie de Jacques Grasser. Bonjour.
1: Bonjour.
0: Je rappelle que vous êtes agrégé d'histoire et avec vous, nous faisons la présentation de ces siècles d'histoire qu'a connu notre territoire. Et nous en sommes arrivés au début du 19e siècle. Les années 1840 se terminent sur la Deuxième République et nous abordons les années 1850 et l'avènement du Second Empire. Tout cela se fait avec le chemin de fer qui est arrivé dans notre région. Est-ce que le maillage permet de rapprocher les villes comme la capitale parisienne et permet également ainsi l'essor industriel déjà ?
2: Oui, alors il est certain que le maillage va se faire plus tard. Ça va être l'œuvre de la Troisième République. Non, on ne peut pas parler encore qu'une ville comme Épinal, par exemple, d'un carrefour ferroviaire. Hein. On va en fait en nord-sud directement, mais il n'y a pas d'est-ouest encore. Ça viendra quelques années plus tard sur la Troisième République. Et donc, étant donné qu'on balbutie seulement, c'est pas encore maintenant que l'on va avoir la grande industrie qui va s'installer. Cela dit, vous avez raison, ça raccourcit les distances, ou plutôt ça raccourcit le temps de transport. Donc ça permet aussi d'avoir des échanges beaucoup plus nombreux, en particulier avec la région parisienne. C'est certain. D'autant plus que... Alors, il faut imaginer aussi que ce sont des travaux qui sont très compliqués, parce que si tracer une route, on peut faire passer la route, comme je le disais tout à l'heure, au col de la Chourte, par exemple, on peut monter et descendre avec un train, c'est pas la même chose. Par conséquent, il faut que le tracé soit le plus horizontal possible. Alors, il ne l'est pas, évidemment, dans les faits, mais étant donné que une locomotive progresse par adhérence, donc c'est fer contre fer, on ne peut pas avoir des pentes trop fortes, sinon le train ne peut plus passer. Et par conséquent, ça va faire l'objet de tracés minutieux, de relevés topographiques avec les moyens de l'époque. Il faut imaginer des ingénieurs topographes qui se trimballent à cheval ou à pied sur le terrain, pour voir où on peut faire passer effectivement la voie ferrée. D'ailleurs, pour venir de Nancy vers Épinal, il y a eu plusieurs hypothèses de faire. On a failli avoir le train venant de Rambervillers par le Saulcerre, par exemple. C'est la construction aussi d'ouvrages d'art importants, des tunnels, mais aussi dans notre région, surtout des viaducs, des viaducs, puisque on en a plusieurs à la sortie sud d'Épinal, qui sont des grands ouvrages d'art qui sont construits par circonstance. Donc on a là des entreprises de travaux publics qui vont s'installer durablement dans le département.
0: Et qui vont également développer l'emploi local, on imagine, la main-d'œuvre.
2: Bien sûr, bien sûr. Ça va être, cette main-d'œuvre, elle est puisée directement dans les campagnes. Et c'est le moment où on voit qu'Épinal va rapidement augmenter sa population, probablement avec l'arrivée de ces populations ouvrières, et du même coup avec l'extension aussi des administrations publiques. On voit par exemple que Épinal passe de 8000 habitants dans la période à 11000 habitants, plus à peu près un millier de militaires présents. Donc ça veut dire aussi une extension du petit commerce. Et le ravitaillement aussi de Épinal, on s'aperçoit qu'Épinal devient un véritable marché agricole, avec d'ailleurs des places qui sont spécialisées. On a la paille et les planches, place de Grève, place future, place de la Bourse, place Jeanne d'Arc aujourd'hui. On a le marché aux cochons qui se trouve sur l'actuelle place Clémenceau. On a un marché couvert en bois qui va s'ériger là où se trouve le marché couvert aujourd'hui, à la place du couvent des Annonciades, etc. Et puis on a des foires pour vendre les bovins. Cette fois, ça se passe sur le petit champ de Mars, au bout du cours. Alors tout ça vient en plus de l'extension très lente de l'industrie. On a Épinal, on a toujours des tissages, des filatures, en particulier dans le quartier de l'actuelle rue de Nancy, avec Morel-Vinclair, qui a une fabrique à la fois qui tient les grands moulins d'Épinal, juste à côté de l'actuelle maison romaine, qui a une fabrique de pâtes alimentaires, mais qui est aussi une féculerie, qui est aussi un tissage, là où se trouvaient autrefois les anciens abattoirs. à côté du port d'Épinal, qui n'existe pas encore. Et puis, autre quartier industriel, c'est la rue Saint-Michel, avec le ruisseau Saint-Michel, avec de multiples étangs, de multiples retenues, qui permet d'avoir des roues à eau, donc des moulins. Et là aussi, on a une glucoserie, par exemple, qui s'est installée là, et un tissage. Hein. Donc voilà, c'est quelque chose de très lent. On a aussi une féculerie qui va s'installer à la place des papeteries à Uzéphin, par exemple. Alors tout ça, féculerie, fabrique d'amidon aussi, c'est fait pour le textile. Hein. Il y a à la fois le blanchiment, il y a aussi faire en sorte que les linges, les vêtements se tiennent, etc., avec l'amidon par exemple. Donc ça tourne toujours autour du textile, et puis on a toujours évidemment la fabrication du papier. Voilà. Et puis, donc, cette ville va progressivement s'étendre, en particulier vers le sud. Hein. Vers le sud, c'est-à-dire l'actuelle rue de la préfecture et l'actuelle rue Thiers. Alors, il y a des constructions quand même assez remarquables. Bon, la préfecture, à la fois l'administration départementale grandit, donc on va construire deux ailes au premier bâtiment, qui est l'actuel bâtiment central, donc on va construire deux ailes perpendiculaires sur cette préfecture. On va avoir un petit peu plus loin, en direction du sud, la construction de la gendarmerie impériale, donc qui était jusque-là dans l'île Lormont, et qui va avoir une véritable caserne, hein, que l'on voit encore aujourd'hui. C'est les services du Conseil général qui sont installés dedans, puisque c'était la gendarmerie jusqu'au moment où elle est montée, il y a quelques années, vers le coteau de Chantraine, hein, sur les casernes de Courcy. Et puis, on va avoir, dans le quartier, cette fois, de l'actuelle rue Thiers, qui est... à l'époque, qui n'est pas encore totalement percée, donc on l'appelle à l'époque rue de la Louvière, en fait, et c'est une fois qu'on aura fait la liaison avec la rue Claude Jay que ce deviendra effectivement la rue Thiers, à la mort de cet homme politique Thiers. Et donc, rue Thiers, on va construire un orphelinat. Hein. Il y a une mortalité, hein, relativement importante encore. Il y a beaucoup d'enfants qui sont orphelins, non pas par la guerre, hein, mais tout simplement parce qu'il y a une mortalité relativement importante. Et donc, un orphelinat tenu par des sœurs. Donc, c'est là où se trouve le conservatoire d'Épinal aujourd'hui, hein, construction de l'époque du Second Empire. Et puis en face, on va faire revenir les sœurs de Notre-Dame pour fonder une école, l'institution Notre-Dame. Alors, il y a un double mouvement, d'ailleurs, à l'époque. Il y a un mouvement scolaire très important. Il ne faut pas oublier que depuis 1833, depuis les lois Guizot, on met l'accent, l'État met l'accent sur... l'éducation de la population. Donc on va avoir à la fois les lois Guizot, on va avoir sous le Second Empire le ministre Victor Duruy aussi, puis avant évidemment, après on aura Jules Ferry, mais c'est encore pas tout à fait, il n'arrive pas encore comme ministre à cette époque-là, même s'il est déjà un homme politique sous le Second Empire. Et donc, on va construire des écoles un petit peu partout, et en particulier à Épinal, on continue à construire des écoles primaires, l'extension du collège aussi. Alors, des écoles à la fois, des écoles publiques, on va dire, et puis des écoles catholiques. Hein. Donc, avec en particulier donc des religieuses pour animer ces écoles. Et puis, autre mouvement, le mouvement religieux, alors c'est un certain renouveau du catholicisme, mais c'est pas quelque chose d'exceptionnel dans la mesure où le XVIIIe siècle, la Révolution sont passées par là, donc il n'y a pas véritablement une renaissance brutale de la pratique religieuse catholique. En revanche, on voit arriver, on voit grandir une communauté israélite. Hein, il n'y avait que deux juifs recensés à Épinal au moment de la Révolution. Là, ils vont être sous le Second Empire à peu près 300. Donc, avec la nécessité de construire cette fois une synagogue qui sera la troisième d'Épinal dans le siècle. Et une synagogue qui va se trouver rue de l'Ancien Hospice. C'est une rue qui n'existe plus en face du musée départemental aujourd'hui. Donc, la grande synagogue d'Épinal à partir de 1863 et qui sera encore agrandie, améliorée sous la Troisième République. Et puis, les protestants aussi, qui ne sont pas très nombreux, mais comme c'est une communauté qui commence à à grandir, et on va effectivement, ils vont construire un oratoire, puis un temple, tout simplement en face de, quasiment en face de la nouvelle gendarmerie, donc toujours dans notre rue de la préfecture. Donc voilà, c'est un mouvement important, hein, c'est un mouvement d'urbanisme important, qui se complète par la construction de nouveaux ponts. Hein, à la fin du Second Empire, il y a 7 ponts Épinal. Il ne faut pas oublier qu'on a été longtemps avec simplement un pont principal et une passerelle sur la Moselle, et puis 2, puis 3 ponts sur le petit bras de la Moselle, sur le canal. Maintenant, on a 7 ponts, dont des ponts en pierre, des ponts en fonte aussi, sur la Moselle. On voit bien, donc, qu'il y a un mouvement de modernisation très important, et ça s'accompagne par la construction des quais, ou la poursuite de construction des quais, hein, l'actuel quai de Colin-Sérault, quai de Donneville. C'est sous cette période-là, on voit bien d'ailleurs sur des dessins de Charles Pensée, vers 1860, les travaux qui ont permis effectivement de construire ce quai de Donneville à peu près jusqu'à la hauteur de ce qui est aujourd'hui la passerelle Birakem, hein, en face du collège Clémenceau. Et puis de l'autre côté, c'est aussi la construction du quai de l'avenue des Templiers, hein, au-delà de ce qu'on appelait la petite Provence, l'avenue de Provence aujourd'hui, avec la construction aussi d'un pont à péage, hein, ce qu'on appelait, les anciens spinaliens d'ailleurs, l'appelaient toujours le pont payant, c'est-à-dire l'actuel pont Patch, qui va remplacer une traversée de la Moselle par une barque, par un passeur. Et aujourd'hui encore, il y a dans le quartier du Jean Casino, et toujours la rue du Passeur, et il y a encore au bord de la Moselle, au-dessus de la Moselle, des poteaux métalliques avec poulies qui permettaient de faire passer ce bac avec un câble qui guidait la barque pour traverser la Moselle. Donc pont payant, qui est construit d'ailleurs avec... il est payant parce que c'est les habitants du secteur qui l'ont construit en fait, qui l'ont financé. Donc ils essayent de récupérer leur argent en faisant payer un péage pour passer ce pont. C'est un système qui a existé jusqu'au XXe siècle. Oui, moi j'entends encore d'anciens spinaliens qui ne parlaient jamais du pont Patch, mais qui se parlaient toujours du pont payant. Hein, voilà. Donc voilà cette période, une période de paix pour le département des Vosges, avec une progression dans le modernisme, en particulier grâce aux nouveaux axes de communication.
0: Une période de paix qui va précéder une période de guerre intensive, courte mais intensive, qui est la guerre de 1870. Jacques Grasser, je vous propose qu'on puisse parler de cela dans une prochaine émission, et on viendra également découvrir ce que cette guerre va provoquer sur les changements sur notre territoire vosgien et spinalien. Je vous dis à très bientôt sur nos ondes pour découvrir la suite de cette série.

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2: L'essentiel de l'actualité avec la fin de l'alerte orange aux orages ce dimanche dans les Bouches-du-Rhône et le Var. Ce samedi, un violent épisode de grêle s'est abattu sur Marseille. Les grêlons mesuraient jusqu'à 5 cm de diamètre. C'est un record absolu depuis le début de l'année. Déjà 98 000 hectares sont partis en fumée en France. Dans le sud-ouest, la situation reste critique avec près de 200 000 personnes évacuées au total ce samedi. En Gironde, des dizaines de milliers d'hectares ont déjà été ravagés par les flammes. Six hommes présentés à la justice ce samedi après la découverte d'armes à Sarcelles. Ça remonte au 11 juillet dernier. Un signalement qui alertait en fait sur un projet d'attentat contre une synagogue. S'en est suivi la fouille d'une voiture qui a permis de saisir une Kalachnikov et un pistolet. Et puis en cyclisme, Richard Carapaz, roi de l'Alpe d'Huez, l'équatorien a remporté en solo la 20e étape du Tour de France ce samedi au terme d'une journée dantesque avec plus de 5400 mètres de dénivelé positif. Derrière, le français Paul Sexas, lui, eh bien, perd le podium au classement général. Ce dimanche, le tracé de la dernière étape du Tour sera modifié pour soulager les forces de l'ordre mobilisées sur les incendies en Gironde. Le parcours sera réduit de 89 km avec un départ désormais fixé à Paris.
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1: Bienvenue dans votre bulletin météo sur Radio Cristal. On s'intéresse au temps de ce dimanche 26 juillet, c'est le 207e jour de l'année, et on souhaite une bonne fête à toutes les ânes. Ce dimanche, le ciel reste globalement dégagé à peu nuageux dès le matin sur l'ensemble du département. Les éclaircies dominent l'après-midi, un peu plus généreuses sur le cœur du département et les Hauts-de-Vosges que sur l'ouest vosgien. En soirée, quelques nuages reviennent, notamment sur Épinal et sa région, avec de rares gouttes possibles vers Mirecourt ou Châtel-sur-Moselle. On conserve une humidité importante et un risque de brouillard la nuit sur les hauteurs. Les minimales se situent entre 15 et 16 sur l'ensemble des Vosges. Les maximales, quant à elles, atteignent 24 à 25 degrés sur les Hauts-de-Vosges et grimpent jusqu'à 27 ou 28 degrés sur l'ouest vosgien et la cité de Limages. Le vent souffle de façon modérée en matinée de secteur sud-ouest, puis tourne à l'ouest et forcit nettement l'après-midi. Des rafales peuvent atteindre 45 km/h. Le lendemain, lundi, le calme reviendra. Le ciel sera dégagé sur l'ouest vosgien et la préfecture dès le matin, avec un peu plus de nuages sur les hauteurs en début de journée. Les éclaircies s'imposeront largement l'après-midi et en soirée sur l'ensemble des Vosges. Les minimales oscilleront entre 15 et 17 degrés, un peu plus fraîches sur les hauteurs jérômoises. Les maximales resteront proches de la veille, entre 24 et 27 des sommets à la plaine de Vittel. Le vent faiblira nettement, tournant au nord-ouest pour un flux modéré durant la journée. Quelques rafales pourront encore atteindre 35 km/h sur les zones élevées, en net recul par rapport à la veille. Pour les jours suivants, le temps se réchauffera nettement dès mardi avec un retour du soleil généreux et des températures en hausse jusqu'à mercredi. Le vent tournera au secteur sud avant qu'un léger risque d'averse ne réapparaisse en fin de semaine. 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
1: La compagnie des Jolis Mômes annonce son festival, donc Tambouille Festival, qui aura lieu dans la communauté de communes de Brière. Et nous sommes en compagnie de sa directrice artistique, Madame Louise Fetet. Donc avant de rentrer dans le détail de la programmation, puisque ça aura lieu du 30 juillet au 8 août, est-ce que vous pouvez un peu nous expliquer ce que c'est ce festival ?
2: Alors le Tambouille Festival, c'est un festival itinérant, donc 7 jours, 7 lieux différents et 7 programmations différentes, c'est-à-dire qu'à chaque jour de festival, on va avoir des concerts et des spectacles différents, donc on peut venir au Tambouille Festival plusieurs fois pour découvrir plein d'artistes différents, et les soirées s'articulent avec plutôt à partir de 19h un concert apéro où on peut aussi manger sur place, puis vers 20h30 il y a une proposition de spectacle vivant. Et puis à 21h30, on enchaîne sur des concerts plus festifs.
1: Donc ça commence dès le 30 juillet et on se rend à Champ-le-Duc.
2: Oui, à Champ-le-Duc le 30 juillet, donc c'est l'ouverture du festival. Donc là, on aura du tissu aérien, donc c'est du cirque, de la chanson française, et puis on accueille Who's the Cuban, qui est un groupe exceptionnel de musique cubaine, voilà, pour une ambiance chaude. Ça ouvre à partir de 19h, et puis ça va jusqu'à 23h.
1: Le lendemain, on a une autre programmation, mais à l'Aveline de Vambruyère.
2: Voilà, à l'Aveline de Vambruyère, le 31, ça ouvre à 19h. Donc là, on va avoir de la fanfare latino avec le tue-tête à 19h pour l'apéro. Ensuite, on aura du clown contemporain avec la compagnie En Débordement qu'on aime beaucoup, le nouveau spectacle qui s'appelle Piu Piu. Donc là, c'est un spectacle qu'on peut venir voir en famille à partir de 6 ans. Et puis, à 21h30, on a la tête d'affiche, les petits-fils de Janine. Donc là, c'est de la chanson festive, très festive. Voilà, qu'on est vraiment ravis d'accueillir. Ils viennent de loin.
1: On passe cette fois-ci au 1er août. On change de mois et on se rend à l'Épanche.
2: À l'Épanche sur Vologne, on espère le retour du festival sur le grand stade en herbe. Alors, on va ouvrir à 19h avec E-Folk, c'est de la chanson à la cool. Beaucoup de reprises avec de la contrebasse, c'est très sympa. À 20h30, on aura un cabaret impro, donc là c'est de l'improvisation théâtrale. Et puis à 21h30, un concert de pop-rock qui sera en deux parties parce qu'il sera coupé par un feu d'artifice à 22h30.
1: Alors comment fonctionne le festival ? Est-ce qu'il y a des tarifs d'entrée spécifiques ? On doit réserver pour avoir accès à ces animations ?
2: Pas du tout, c'est un festival plein air en entrée libre. Il n'y a absolument rien à payer pour rentrer dans le Tambouille Festival. Donc on vient à l'heure qu'on veut, de manière libre. Et puis après on encourage les spectateurs pour financer le festival à consommer sur place, à manger sur place, à boire un petit coup, à acheter un petit souvenir du festival pour aider le festival à exister.
1: Louise, si on souhaite avoir plus de renseignements sur votre compagnie ou le festival, comment on peut faire ?
2: On va sur le site internet tambouillefestival.fr, tout simplement, ou on appelle au numéro de téléphone qui est le 03 72 54 04 04.
3: L'établissement français du sang poursuit ses collectes de sang à travers notre département, y compris durant cette période d'été. Nous sommes en compagnie d'Olivier Durat, chargé de communication institutionnelle et relations presse auprès de l'établissement français du sang Grand Est. Et avec vous, nous allons faire le point dans quelques instants sur les collectes prévues pour cette période. Alors, avant d'avancer sur ces dates à noter, j'aimerais qu'on puisse rappeler, puisqu'on parle de période estivale, on peut se dire, je vais partir en vacances, je me préoccuperai de ce souci une autre fois. Pourtant, des collectes, il y en a partout en France. Donc, que l'on soit Vosgien et que l'on parte en vacances ou que l'on soit venu en vacances dans les Vosges, il est possible de participer à ces collectes.
4: Tout à fait. Et là, au mois de juillet, par exemple, dans les Vosges, on a une offre de collecte qui est importante dans la mesure où on organise sur le territoire vosgien à peu près une vingtaine de collectes.
3: Et donc, vous recommandez aux personnes en vacances de donner? Est-ce qu'il y a peut-être des consignes à respecter?
4: Disons que des consignes à respecter, c'est de bien s'hydrater avant de venir faire un don du sang, et surtout dans cette période-là. Et puis, bien sûr, éviter de faire du sport avant et après le don.
3: Il faut se maintenir en forme, mais pour le don du sang, il faut venir plutôt reposer pour être sûr que le corps ne soit pas impacté par le don également.
4: Oui, c'est un conseil vraiment qu'on donne, et surtout pendant cette période de forte chaleur.
3: Je vous propose à présent qu'on découvre les dates des collectes qui sont programmées pour cette période d'été. Quelles sont les prochaines dates à ne pas manquer?
4: Le lundi 27 juillet à Darnay, à la salle des fêtes, de 16h à 19h30. Le mardi 28 juillet à Arches, à la salle des fêtes, de 16h à 19h30. Le mercredi 29 juillet à La Bresse, à la salle des fêtes, de 16h à 19h30. Le mercredi 29 juillet à Vittel, à la salle du Moulin, de 16h à 19h30. Le jeudi 30 juillet à Bruyères, à la salle Relais de la Cité, de 15h30 à 19h30.
3: Et puis pour toutes les personnes qui souhaitent en savoir davantage sur ces collectes, sur les actions autour du don de sang, rappelez-nous également votre site internet, et je crois que vous avez une application mobile disponible.
4: Oui, on a notre site internet dondesang.efs.santé.fr, et puis on a l'application Don de sang que vous pouvez télécharger.
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Bonsoir à toutes et à tous et bienvenue dans votre émission Presto sur Radio Cristal, dans laquelle vous pourrez retrouver un concerto de Poulenc, un arioso de Bach, de la musique de chambre de Schumann et une symphonie de Sibelius, parmi d'autres pièces plus confidentielles. Les six quatuors à cordes de l'opus 3, attribués à Joseph Haydn, sont probablement de la main de Roman Hofstetter, compositeur allemand et moine bénédictin qui admirait Haydn au point d'en imiter le style. C'est ce que pensent les musicologues depuis les années 1960, après avoir découvert que les planches d'imprimerie de ces pièces portaient la mention « Signor Hofstetter ». Du quatuor numéro 5 en fa majeur, écoutons le deuxième mouvement, l'Andante cantabile, indûment connu comme Sérénade de Haydn, par le quatuor Amadeus.

0: de Joseph Haydn, ou plutôt Roman Hofstetter, nous écoutions la sérénade tirée du 5e quatuor à cordes de l'opus 3.
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0: En 1931, la princesse de Polignac commandait à Francis Poulenc un concerto pour deux pianos pour permettre à Poulenc de jouer en compagnie de Jacques Février, un ami d'enfance. Ce concerto ne vise pas la profondeur métaphysique, mais traduit l'esthétique parisienne du début des années 30, faite d'insouciance raffinée et de désinvolture. Écoutons ce concerto pour deux pianos et orchestre en ré mineur, interprété par Franck Bralet et Éric Lesage. L'Orchestre philharmonique de Liège est dirigé par Stéphane Deneuve.

0: Jacques Bralet et Éric Lesage étaient les interprètes du concerto pour deux pianos et orchestre en ré mineur de Francis Poulenc, avec Stéphane Denève à la tête de l'Orchestre Philharmonique de Liège.
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0: De Jean-Sébastien Bach, voici un extrait de la cantate Ich steh mit einem Fuß im Grabe, BWV 156. Il s'agit de l'Arioso, dans un arrangement pour violoncelle et piano, interprété par le duo Arnikans.

0: Vous venez d'écouter l'Arioso de Jean-Sébastien Bach par le duo Arnicans.
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0: En 1842, Robert Schumann composait la première œuvre remarquable pour piano et quatuor à cordes de la période romantique, le quintet opus 44 en mi bémol majeur. Le deuxième thème du premier mouvement est une mélodie lyrique dans laquelle l'alto répond au violoncelle. La sonorité des deux instruments se fond harmonieusement. Écoutons le pianiste Jean Hubeau et le quatuor.

0: Robert Schumann, quintette opus 44 en mi bémol majeur par Jean Hubeau et le quatuor Villanova.
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0: En 1907, Déodat de Sévrac écrivait une courte valse pour piano en un seul mouvement dans la tonalité de sol majeur. Peppermint Get, c'est son titre, fait référence à la crème de menthe produite par Auguste Goethe, que le compositeur connaissait bien, puisqu'il s'était même présenté à une élection à ses côtés. Cette valse brillante de concert est un délassement sans prétention, typique de l'insouciance de la Belle Époque.

0: Aldo Ciccolini interprétait Peppermint Get de Dioda de Sévérac.
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0: Jean Sibelius a débuté l'écriture de sa deuxième symphonie lors d'un voyage en Italie pour lequel il avait obtenu une bourse. Il l'a terminée en 1902 en Finlande où elle a été très bien accueillie. Car même si elle reste très romantique dans sa conception, elle est aussi représentative du discours nationaliste du compositeur. Il faut dire que la Finlande connaissait alors une période d'oppression de la part de la Russie et qu'elle revendiquait son indépendance. Par la suite, elle a été également triomphalement acclamée à l'étranger. Écoutons l'Orchestre symphonique de Pittsburgh que dirige Lorine Mazel.

0: Vous venez d'entendre la deuxième symphonie de Jean Sibelius par l'Orchestre symphonique de Pittsburgh et Laurine Mazel.
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0: Mikhaïl Glinka a composé l'Alouette à partir d'une mélodie populaire. Plus tard, Balakirev a transcrit cette pièce pour le piano. C'est de cette transcription que s'est inspirée la harpiste Isabelle Moretti dans l'enregistrement que voici.

La transcription pour harpe de l'Alouette de Mikhaï Glinka refermait ce volet musical de Radio Cristal. À très bientôt.

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2: L'essentiel de l'actualité avec la fin de l'alerte orange aux orages ce dimanche dans les Bouches-du-Rhône et le Var. Ce samedi, un violent épisode de grêle s'est abattu sur Marseille. Les grêlons mesuraient jusqu'à 5 cm de diamètre. C'est un record absolu depuis le début de l'année. Déjà 98 000 hectares sont partis en fumée en France. Dans le sud-ouest, la situation reste critique avec près de 200 000 personnes évacuées au total ce samedi. En Gironde, des dizaines de milliers d'hectares ont déjà été ravagés par les flammes. 6 hommes présentés à la justice ce samedi après la découverte d'armes à Sarcelles. Ça remonte au 11 juillet dernier. Un signalement qui alertait en fait sur un projet d'attentat contre une synagogue. S'en est suivi la fouille d'une voiture qui a permis de saisir une Kalachnikov et un pistolet. Et puis en cyclisme, Richard Carapaz, roi de l'Alpe d'Huez, l'Équatorien a remporté en solo la 20e étape du Tour de France ce samedi au terme d'une journée dantesque avec plus de 5400 mètres de dénivelé positif. Derrière, le Français Paul Sexas, lui, perd le podium au classement général. Ce dimanche, le tracé de la dernière étape du Tour sera modifié pour soulager les forces de l'ordre mobilisées sur les incendies en Gironde. Le parcours sera réduit de 89 km avec un départ désormais fixé à Paris.
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0: Épinal Tourisme et Affaires et la Chambre d'agriculture des Vosges se réunissent pour organiser la nouvelle édition des merveilleuses estivales. Nous sommes en compagnie de Fabienne Houillon, responsable de communication et marketing pour Épinal Tourisme et Affaires. Et nous rappelons tout d'abord ce que sont les merveilleuses estivales.
1: Alors les merveilleuses estivales, donc c'est un marché. On va trouver tout un tas d'artisans et de producteurs de qualité qui viennent présenter leurs produits. Des producteurs Je vois la vie en Vosges-Terroir, donc avec des produits qui font sens sur l'identité de la destination. Et puis on a différentes animations, de la musique, des animations proposées selon les communes avec des balades commentées selon le secteur comme à Vaxoncourt par exemple, des balades sur l'eau à Fontoin-Château, différentes animations. Merveilleuse estivale, c'est de se dire voilà, pendant l'été on a des choses merveilleuses à vous présenter, à la fois à travers un marché et à travers des animations qui sont propres à nos identités de destination.
0: Le programme du côté de ces merveilleuses estivales édition 2026, le 30 juillet la deuxième partie des merveilleuses estivales.
1: Oui, c'est ça. Donc là, on vous donne rendez-vous à partir du 30 juillet sur Fontenoy-le-Château. Alors, une Fontenoy-le-Château, on va être sous le signe de l'eau puisqu'on sera au port de Fontenoy-le-Château et on aura la chance d'avoir le Quai des Roussels qui sera amarré et qui vous proposera donc deux croisières, une à 16h et une à 17h. On vous encourage d'ores et déjà à vous inscrire. Nous aurons également, comme sur les autres dates, des artisans, des producteurs, une animation musicale en première soirée. Normalement, on aura Maxime Vautier qui déambulera dans le marché l'après-midi et on aura un groupe plutôt en fin de soirée qui s'appelle Jelly Bean, qui animera la soirée pour ceux qui veulent continuer à passer un agréable moment au port.
0: On se déplace pour le début du mois d'août dans la Cité de l'Image à Épinal.
1: Alors là, on a voulu un petit peu changer l'orientation. C'était de se rapprocher de la guinguette qui a lieu à la Maison Romaine et de venir y apporter une touche un petit peu différente avec l'artisanat et les producteurs qui seront présents. L'idée, c'est de lier les différents événements entre eux et puis de contenter les visiteurs qui viennent sur la destination d'Épinal. Et j'ai envie de vous rappeler, n'oublions pas qu'il y aura le championnat d'Europe de canoë-kayak. Donc normalement, de quoi occuper sportifs, amateurs, plaisanciers, de quoi ravir tout le monde.
0: Pour être très pratique, ça commence à quelle heure ?
1: Alors les merveilleuses estivales vont commencer sur toutes les dates de 16h jusqu'à 21h. Ça sera les jeudis. Vous nous retrouverez sur l'ensemble des destinations. Le mieux, c'est de consulter le site internet de l'Office de tourisme et vous pouvez nous retrouver également dans le passeport du vacancier. C'est 44 pages d'idées pour vous occuper pendant toute la saison estivale et vous retrouverez bien sûr la programmation des merveilleuses estivales. Et je voudrais saluer la belle collaboration que l'on a depuis des années avec la Chambre d'agriculture qui, sans eux, cet événement ne pourrait pas avoir lieu.
2: L'Office de tourisme Bruyères-Vallon des Vosges a une belle programmation pour le mois de juillet, avec un planning bien chargé en été, comme chaque année. Et nous sommes en compagnie de Claire Bouilly, comme à chaque fois, pour en parler. Donc Claire, vous êtes la responsable communication de cet Office de tourisme. Et avec vous, on refait le point sur les manifestations en été. On commence avec la dernière visite du mois concernant une église locale.
3: Tout à fait. La visite de l'église de Laval-sur-Vologne, donc une commune qui se situe juste à côté de Bruyères. Donc la visite se déroule à 15h et proposée à titre gracieux.
2: Les 30 et les 31 juillet, ce sont nos dernières dates du mois de juillet, sont ce que vous appelez des bonus nature dans le cadre du Tambouille Festival dans la Comcom de Bruyères.
3: Exactement, Manuel. Donc, nous sommes partenaires du festival et l'Office de tourisme propose toujours des animations ludiques en amont. Le jeudi 30, un jeu de piste sera proposé à l'église romane de Champ-le-Duc. Donc, c'est découvrir un édifice religieux en s'amusant. Donc, c'est aussi apprendre à lever les yeux pour déceler les richesses de l'édifice. Donc, bien sûr, ces propositions sont plutôt adaptées à un public familial. Et le lendemain, le vendredi 31, nous proposerons un autre jeu, les défis du patrimoine, sur la commune de Lavelines devant Bruyères, donc un jeu qui permettra d'identifier les sites emblématiques des vallons des Vosges. Donc il y aura des énigmes sur la culture et la nature. Donc ces deux animations ludiques seront proposées à 16h et le tarif est 4€ par personne et on a aussi un tarif adapté aux familles, donc 12€ pour les familles.
2: Si on souhaite avoir plus de renseignements ou réserver tout simplement pour une activité, comment on fait ?
3: Alors, on contacte l'Office de tourisme Bruyères-Vallon des Vosges, donc par téléphone au 03 29 50 51 33. Il y a aussi tout le descriptif des animations qui est détaillé sur le site internet de l'Office de tourisme, donc tourisme-bruyères.com.
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0: Bienvenue dans votre bulletin météo sur Radio Cristal. On s'intéresse au temps de ce dimanche 26 juillet, c'est le 207e jour de l'année, et on souhaite une bonne fête à toutes les ânes. Ce dimanche, le ciel reste globalement dégagé à peu nuageux dès le matin sur l'ensemble du département. Les éclaircies dominent l'après-midi, un peu plus généreuses sur le cœur du département et les Hauts-de-Vosges que sur l'ouest vosgien. En soirée, quelques nuages reviennent, notamment sur Épinal et sa région, avec de rares gouttes possibles vers Mirecourt ou Châtel-sur-Moselle. On conserve une humidité importante et un risque de brouillard la nuit sur les hauteurs. Les minimales se situent entre 15 et 16 sur l'ensemble des Vosges. Les maximales, quant à elles, atteignent 24 à 25 degrés sur les Hauts-de-Vosges et grimpent jusqu'à 27 ou 28 degrés sur l'ouest vosgien et la cité de Limages. Le vent souffle de façon modérée en matinée de secteur sud-ouest, puis tourne à l'ouest et forcit nettement l'après-midi. Des rafales peuvent atteindre 45 km/h. Le lendemain, lundi, le calme reviendra. Le ciel sera dégagé sur l'ouest vosgien et la préfecture dès le matin, avec un peu plus de nuages sur les hauteurs en début de journée. Les éclaircies s'imposeront largement l'après-midi et en soirée sur l'ensemble des Vosges. Les minimales oscilleront entre 15 et 17 degrés, un peu plus fraîches sur les hauteurs jérômoises. Les maximales resteront proches de la veille entre 24 et 27 des sommets à la plaine de Vittel. Le vent faiblira nettement, tournant au nord-ouest pour un flux modéré durant la journée. Quelques rafales pourront encore atteindre 35 km/h sur les zones élevées, en net recul par rapport à la veille. Pour les jours suivants, le temps se réchauffera nettement dès mardi avec un retour du soleil généreux et des températures en hausse jusqu'à mercredi. Le vent tournera au secteur sud avant qu'un léger risque d'averse ne réapparaisse en fin de semaine. 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

0: et bienvenue pour cette nouvelle émission dans notre série consacrée à la thématique de l'histoire des Vosges et l'histoire d'Épinal, toujours en compagnie de Jacques Grasser, agrégé d'histoire. Bonjour monsieur Grasser.
1: Bonjour.
0: Avec vous, nous avons parcouru les siècles jusqu'au 19e siècle. Nous en sommes très précisément à l'aube de la guerre de 1870. Nous avons décrit la période de paix qui l'a précédée sous le Second Empire et les développements que cela a permis sur les territoires spinaliens et vosgiens. Mais là, c'est bel et bien la guerre qui commence.
2: C'est dans cette atmosphère de paix, de progrès, que va éclater la guerre de 1870, déclarée par la France en juillet 1870, déclarée par la France contre la Prusse, en particulier la Prusse qui va unir autour d'elle les États allemands, et va commencer ce qu'on appelle l'année terrible, hein, c'est-à-dire en fait l'année à cheval sur l'année 1870-1871, l'année terrible, donc il va voir la défaite de la France et la perte des départements alsaciens et de l'actuel département de la Moselle. Alors, un mot là-dessus, parce que c'est vrai qu'à Épinal, il n'y a pas eu non plus de très grands événements, c'est pas du tout le bombardement de Strasbourg ou le siège de Paris. Les Allemands arrivent dans les faubourgs de la ville, à l'est de la ville, donc venant de, ayant traversé le massif des Vosges, hein, après des batailles relativement fortes dans le centre des Vosges, hein, entre Saint-Dié et Épinal, il y a eu des combats relativement importants avec des gardes nationaux du côté français et avec aussi des francs-tireurs, hein, c'est une habitude un peu dans les Vosges d'avoir des francs-tireurs, c'est-à-dire en fait des civils qui prennent les armes, hein, ce qui n'est pas du tout pour plaire aux armées régulières. Hein. Et donc, on en reparlera d'ailleurs à propos du début de la Grande Guerre, de la guerre de 14 d'ailleurs, de se souvenir des francs-tireurs dans les Vosges, dans l'école vosgien. Et donc, c'est le 12 octobre que les Allemands arrivent en vue d'Épinal. Alors, il y a des combats relativement violents, mais bref, qui n'engage pas côté français beaucoup d'effectifs, c'est de l'ordre de quelques centaines de personnes, à la fois des gardes nationaux, d'anciens militaires, des francs-tireurs, des pompiers aussi, donc dans le secteur entre la Voivre et puis la route de Dévillé, hein, grosso modo. Et il va y avoir, bon, les derniers combats, c'est autour de la ferme de Fayou, hein, sur le territoire de Jessé. Et parmi les faits d'armes, disons, que l'on peut retenir, il y a ce fait d'un ancien cavalier d'Afrique, nommé Dubois, qui habitait rue Saint-Michel, et qui, voyant arriver les Allemands par le haut de la rue Saint-Michel, va faire le coup de feu depuis le milieu de la rue, sous les yeux de sa famille totalement inquiète, et qui avait raison d'être inquiète, puisqu'il sera lui-même tué après avoir abattu deux Allemands. Donc Sébastien Dubois a eu longtemps une plaque en souvenir de ce fait d'armes sur sa maison, qui est aujourd'hui disparue, rue Saint-Michel, et j'ai eu le plaisir, il y a quelques années, de récupérer cette plaque, qui se trouve maintenant au musée du chapitre, et fait d'armes, qui a été d'ailleurs illustré par l'imagination par un certain nombre de dessinateurs dans la presse quotidienne française. En fait, il n'y avait personne qui l'a pris en photo, ni qui l'a dessiné au moment des choses, mais on a imaginé comment ça s'était passé. Il est toujours photographié, il est toujours dessiné de dos, le fusil en mettant en joue des Allemands, une masse un peu informe, un peu grise, qui arrive par le haut de la rue Saint-Michel. Donc voilà, la guerre 70, alors elle a fait à peu près, il y a eu 34 Spinaliens tués lors de la guerre, pas Épinal spécialement. Épinal, il y a eu, je crois qu'il y a eu 6 morts à Épinal, et puis des blessés, des prisonniers. Mais en tout, sur l'ensemble du conflit, c'est 34 Spinaliens, c'est 1700 Vosgiens qui ont été tués lors de cette guerre, alors dans des combats, pas seulement dans les Vosges, mais combats sur la Loire, combats du côté de l'armée de Bourbaki dans le Jura, etc., etc., dans le nord de la France aussi, au cours de ce conflit qui dure tout l'automne, l'hiver, une partie du printemps 1871. Et donc 1700 Vosgiens, auxquels on va ériger par souscription publique un monument commémoratif qui se trouve derrière la mairie, qui est Conesero, dans le square de Juillet, hein, comme on l'appelle. Et cet obélisque de granit donc est élevé en mémoire des 1700 Vosgiens, alors on a arrondi, hein, tués lors de ce conflit, avec la formule « n'oubliez jamais », hein, avec aussi les blasons des quatre principales villes du département. Et c'est là, devant ce monument, que vont se réunir tous les ans, à partir du moment où on va rétablir la conscription, c'est-à-dire le service militaire, que les jeunes appelés vont se réunir lors du conseil de révision tous les ans pour aller fleurir ce monument. Et c'est là aussi que, dans la période 71-1914, une association, le Souvenir Alsacien Lorrain, va se réunir chaque année pour ne pas oublier les provinces perdues. Hein, c'est ce qu'on appelle le début de la revanche. Enfin, nous n'en sommes point là. Voilà. Alors, Épinal va être occupé par les Allemands. Ce sont des Badois, hein, le pays de Bade. Donc avec à peu près 2000 hommes, deux généraux pendant 3 ans, hein, jusqu'à fin juillet 1873. Et fin juillet 1873, eh bien, les Allemands s'en vont, donc ils repartent vers l'Est, pendant qu'à l'Ouest arrive le premier régiment français et succédé. Alors c'est une grande fête, évidemment, puisque les soldats français réapparaissent 3 ans après la défaite. Il va se passer les mêmes événements, d'ailleurs, à Toul, à Belfort, et puis à Verdun. Hein, Verdun, ce sera après l'été, où les Allemands vont partir effectivement vers l'Est, et où le premier régiment français va occuper la ville de Verdun. Et ceci est une autre histoire, puisque ça va être l'histoire de la Troisième République. Alors, les Spilaniens ont souffert, hein, pendant cette période, parce que la ville, comme la France d'ailleurs, va être assujettie à des contributions de guerre. Alors, au début, c'était 500 000 francs or, ça a été réduit à 100 000. Après de moult tractations du maire Kinner, qui était le maire d'Épinal dans cette terrible période, il va réussir à négocier, surtout sur les réquisitions, etc. Les Spinaliens ne lui seront pas du tout reconnaissants, c'est un peu l'habitude de ça, puisque aux élections municipales suivantes, bah, il sera éliminé, et c'est un nommé Pentecôte qui lui succédera. Alors qu'il avait fait un énorme travail pendant toute cette période de l'année terrible, et puis en négociation avec les Allemands. Donc voilà, cette guerre de 1870 qui s'achève avec le traité de Francfort, qui entérine l'annexion donc de l'Alsace, département alsacien, sauf Belfort, donc le territoire de Belfort, attends, qui est un territoire qui faisait partie du Haut-Rhin et qui laissait à la France, du fait de la belle résistance de la forteresse de Belfort, hein, le lion de Belfort, n'oublions pas. Et puis donc des rectifications, puisque c'est la création du département de la Moselle, hein, qui est pris à la fois sur l'ancien département de la Moselle et sur l'ancien département de la Meurthe. Enfin, ceci est aussi une autre histoire. Et ça va être le début, mais on en reparlera dans une prochaine émission, ça va être le début, évidemment, de l'arrivée à Épinal d'Alsaciens en particulier, qui ont fait le choix d'opter pour rester français. Donc ils ont le choix de le faire jusqu'en 1872. Et donc on va voir arriver des familles alsaciennes qui ont tout perdu, hein, qui ont tout laissé de l'autre côté, et qui ont choisi de rester français. Ça va être aussi le début de la grande industrie dans les vallées vosgiennes.
1: Donc ce sont des populations qui viennent s'installer à Épinal ?
2: Oui, qui viennent s'installer à Épinal. On a, alors c'est pas des foules, hein, mais c'est des populations de toutes catégories. Hein. Il y a à la fois aussi bien des pas beaucoup de paysans, mais des ouvriers, en particulier des ouvriers du textile, des bourgeois, des industriels qui choisissent de laisser leurs affaires en Alsace pour venir se réinstaller dans la région, ici. Alors c'est à la fois Épinal, mais c'est aussi aux alentours, là où il y a en particulier des ruisseaux, des petites rivières, qui permettent d'avoir une force d'énergie à l'époque. Donc ça, c'est un mouvement important qui à Épinal, mais on aura l'occasion d'en reparler, va être surtout le fait du quartier du Chambeau-Vert, avec un quartier que les Spinaliens, les anciens Spinaliens, vont appeler aimablement la Petite Prusse. Et on voit d'ailleurs encore sur ces nouveaux quartiers, on voit encore des imitations de maisons à colombage par soit des planches plaquées sur la façade, soit de la peinture. Hein, on en voit encore quelques-unes, en particulier dans le quartier du Soulcerre, où on voit, ou à Golbey aussi, où on voit encore les traces d'imitations de maisons alsaciennes.
1: Bien voilà pour ces quelques éléments qu'il fallait retracer par rapport à cette année terrible, puis cette occupation de la ville d'Épinal et, on l'a compris, ces changements également dans la carte topographique de la France qui va être reliée.
2: Épinal devient, dans les Vosges, la ville importante qui est face à la nouvelle frontière, hein, la frontière qui épouse la crête des Vosges, et donc la préfecture des Vosges devient une ville située sur la Moselle qui elle-même va être un obstacle militaire, donc pour cette période face à l'Alsace. Voilà.
1: Et bien voilà pour cette tranche-là. On verra ensuite la mise en place par la suite, comme vous l'avez légèrement introduit, de la Troisième République. On verra comment vont se remettre en place également tout le système industriel qui va fleurir à partir de cette seconde période de paix. Et bien on va découvrir tout ça dans une prochaine émission. Je vous propose, Monsieur Grasser, qu'on se retrouve très bientôt.
2: Entendu.

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1: Bonjour à toutes, bonjour à tous, toujours heureux de vous retrouver pour partager quelques pages de ces mélodies intemporelles, revues bien sûr à la lorgnette de notre kiosque à musique. Je vous propose pour commencer en retrouvant un grand classique de Beethoven, Sonate au clair de lune, revue dans un style flamenco par le guitariste argentin Gustavo Montesano. Il l'intitula « Rumba au clair de lune ».